J'ai pas vraiment de talent pour le chant, mais l'effet Lara, j'ai beaucoup aimé ça. Un cours de chanson en Italie, chez elle, n'importe quand. Je veux danser, on va l'écouter pour l'instant. Une autre que j'aime beaucoup, Marie-Pierre Arthur s'en vient avec Comme avant. Bienvenue à Rythme. Coucou.

0: un peu d'exotisme dans votre lundi soir de congé avec Lucenzo et Kenza Farah pour Obsession. Et avec un autre accent complètement, c'est Francis Cabrel. Elle écoute Bouger les fleurs. C'est ce qu'on écoute dans Rythme le soir. Merci d'être là.
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0: Un beau bonsoir à Mylène Glaude qui m'a texté. Elle a joué comme une folle avec ses neveux en fin de semaine. Toute la famille était réunie. Elle dit « On a fait une guerre de fusils à l'eau mémorable, mais c'est beaucoup plus puissant que dans mon temps, ces machines-là. » C'est vrai. Il n'y avait pas beaucoup de pression non plus quand j'étais jeune. Salut Marcus et Victor, probablement eux qui ont gagné. Je dis bonsoir aussi à Jérémy de Mégantic qui fait de la route avec nous autres. Avec notre musique, c'est la bulle de conversation de l'application Cogeco Média pour m'écrire. Avec dans les oreilles ce qui suit à rythme.
1: Parce qu'on serait fous de se passer de cette chanson-là.

0: écoute tout de suite à Rythme.
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On est dans les grands événements là, dans les prochaines minutes. Vous allez entendre Loud avec quelque chose. Il a aussi composé la chanson qui sert de thème pour le 50e anniversaire des Jeux olympiques de Montréal. Et lui sera hommagé tout l'été par le Cirque du Soleil à notre amphithéâtre Cogeco. On va souligner son travail aussi au Franco cet été. Jean Leloup.

0: Mes amis, on connaît maintenant les grands gagnants du concours de créativité lexicale auquel participent chaque année plusieurs écoles au Québec. L'Office de la langue a retenu cette année décellulariser, c'est-à-dire restreindre ou interdire l'usage des téléphones cellulaires. Beauté-closion qui remplace glow-up, transformation par laquelle une personne s'épanouit, devient plus attirante et gagne en confiance. Et survolteur, ça remplace banger. C'est un morceau de musique au rythme énergisant et entraînant. Merci les jeunes de garder notre belle langue en vie et on en a pour vous autres des survolteurs à rythme.
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J'ai pas de chiffres, je connais pas la proportion de la population non plus du Québec qui est un peu, moyennement ou beaucoup raqué ce soir. Mais si je me fie à vos messages, là, on a gratté le terrain, on a désherbé. Élodie a planté des fleurs à Sherbrooke. On se donne beaucoup pour une saison qui dure pas longtemps, mais on a du cœur, là, je sais pas. Un petit massage, peut-être, avec la bonne musique encore. Cœur de pirate et les trois accords.

C'est lundi de congé, on aura une semaine de 4 jours, c'est le fun ça. Là, vous aurez besoin d'un petit contenant vide pour regarder une série que je vais vous proposer. Je vais vous dire pourquoi dans les prochaines minutes. Fuseau avec Love. Et là, faites la chorégraphie.

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0: embarqué dans cette série pendant la longue fin de semaine. Ça date de 2022, From Scratch en français. C'est le goût de vivre, une histoire d'amour qui a existé pour vrai. Et cet amour naît à Florence, en Italie. Le gars et la fille, joués par Zoé Saldana, s'aiment tellement. Je reste vague parce qu'il faut découvrir tout ça, mais vous allez pleurer toutes les larmes de votre corps, je vous avertis. C'est une émotion qui vaut la peine sur Netflix. En plus, ça donne le goût d'aller vivre en Italie puis de manger des pâtes chaque jour. Mais ça, c'est très personnel. Voici ce qui s'en vient en musique à rythme.
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10 à la 23, il y a des quintillions de grains de sable sur la Terre, puis pourtant, on pourrait en manquer. Faut absolument que je vous parle de ça. On écoute avant l'étoile montante, ça va tellement bien pour lui, Gabriel Fredette et Sally Folk aussi à Rythme. Merci d'être branché sur notre musique franco dans Rythme le soir. Bon lundi. Hier, je suis

0: avant.
1: Avouez que vous pensiez que le sable était une ressource inépuisable. 50 milliards de tonnes de sable utilisées chaque année dans le monde. Pour faire une image, c'est un mur de 27 mètres d'épaisseur qui ferait le tour de la Terre. Et là, il y a un déséquilibre environnemental où on en manque pour les plantes, les animaux, les poissons. Alors, c'est pas drôle de dire que je me suis débarrassé, moi, du carré de sable quand les filles sont devenues grandes. Ça vaudra peut-être son pesant d'or bientôt. En attendant, dormez bien. Je vous dis à demain, 20 heures à rythme. Bonne nuit.
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26: 5h59 minutes. Couché tard en tabarnouche hier.
27: Ben, hey! Tu t'es couché pas tant tard, toi.
26: Ah, 2-2, j'étais plus capable. 2-2, j'ai fini. Je ferme les livres, je vais me coucher. Il était quoi, 9h30, 10h moins 20. Pour me lever ce matin à 2h35 et aller me recoucher. mêlé comme un jeu de cartes ce matin. Mais la mauseuse de bonne nouvelle, septième match entre Buffalo et le Canadien de Montréal se termine en prolongation. 3-2. Avec Newhook
27: à fermer les livres. Je te le dis, là. Moi, je pensais mourir. Je pensais pas faire ce show-là ce matin.
26: On a eu peur.
27: Je pensais que j'étais pour mourir sur mon divan. Hier, j'étais complètement... Je savais pas comment me gérer. D'habitude, je suis bonne dans mes émotions.
26: Pardon?
28: Moi, j'étais anxieuse. Ah ouais. Anxieuse. Hey, j'avais le moton.
26: Sérieux?
28: Ah oui, mon chum, on se parlait pas. Puis moi, j'étais pas sur mon divan. J'étais debout.
27: Ah ouais?
28: Mon chum aussi, il faisait les 100 pas, là, aller-retour, cuisine, salon. On s'en remettait pas. Honnêtement, quand Alex Newhook, il l'a mis dans le fond du filet, là, j'ai hurlé. Et j'ai sauté.
27: Mon rêve, j'aurais tellement voulu crier. Moi, les enfants dormaient, ouais, fait que c'était célébration en silence. Moi, vous le dire que c'est de la torture.
26: Hey, moi, hier, là, j'ai même pas eu connaissance de ça. Au deuxième, quand ça a tombé 2-2, là, j'ai eu peur. Là, j'ai eu vraiment peur. Je suis pas capable de regarder. Faut jamais me coucher, sinon je dormirai pas.
28: Mais non, c'est
26: ça. Qu'est-ce qui arrive?
27: Je me suis couché, il était comme 11h30.
28: Ouais, ouais.
27: Parce que, tu sais, quand ils ont gagné, mettons, c'était en prolong, presque à la fin. Là,
28: bon, mais c'était passé la demi, là.
27: Puis là, je me suis dit, mon Dieu, je serais pas capable de me coucher. Ben non, comme défaite, j'arrive dans mon lit. Ben trop sur l'adrénaline.
28: Ben oui, les émotions dans le tapis, moi aussi.
26: Pas ça, facile, ça.
27: C'est ça.
26: Mais on est au lendemain d'une belle victoire des Canadiens de Montréal. On vient de terminer ça en 7 encore. C'est 14 rencontres pour le Canadien de Montréal. Et ceux qu'on va affronter à Riley, c'est la Caroline. C'est les Hurricanes de la Caroline qui, eux, ont 8 matchs de jouer seulement.
28: Sont en vacances depuis plusieurs jours.
26: Ouais, ils ont fini les deux premières séries en 4 et le Canadien, ça a été en 14 parties, imaginez. Donc, on est frais et dispo du côté des Hurricanes. Mm-hmm. On est gros et fort du côté des Hurricanes. Mais on a le vent d'un voile.
27: Ouais.
26: On a le droit de rêver. On a le droit de rêver. Là, c'est vraiment le carré d'as. On s'en va dedans. Ça fait longtemps qu'on n'a pas vu ça pour le Canadien de Montréal. On a raison d'être heureux aujourd'hui. Puis c'est mardi. Puis en plus, il est 6 heures!
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26: Il n'y aura pas grand bébé qui se sont fait hier, on s'entend. Et les gens ont regardé le match, on était couchés après.
27: Ouais, on était tous fatigués, là. Pas motivés à faire ça. On était bien trop concentrés sur le, sur le match.
26: Sujet qu'on a choisi hier en référence avec le résultat possible. On s'entend, là. Faire chambre à part. Oui, non, peut-être, ouais. Mais pas nécessairement pendant la série.
27: Ouais.
26: Mais à vie, là. Tu sais, oui, non, peut-être. Parce que on se disait hier, si le Canadien perd. Il y a des gars qui vont être marabouts encore.
27: Il y a autre chose aussi face à ça, c'est que je vois sur TikTok ces derniers temps, c'est comme un trend, une tendance. Les couples n'ont moins peur de diffuser, de dire, de proposer l'idée de faire chambre à part. Semblerait que ça commence à être une tendance chez un couple. Mais là, je suis en train de me demander, tu sais, c'est sûr qu'il y a des pour, il y a des contre, pis ça, mais là, avec évidemment la victoire.
26: Ben,
27: là. Non, je sais, tout est dans tout ce matin. Là.
26: Mais tu sais quoi, Steph? Je regardais les commentaires des gens. On nous a écrit beaucoup hier. Je vous rappelle, notre question sort à 18h du dimanche au jeudi. Vous allez y répondre, vous vous gênez pas. Il y a 100 quelques personnes, 120 personnes, si je me trompe pas. C'est ça qui ont pris le temps de répondre à notre question. Et ce qui revient le plus, c'est quand tu fais ça, ton couple est mort.
27: C'est vrai, mais sais-tu quoi? Je quand même... J'étais un peu partagée, puis j'étais un petit peu plus dans cette lignée-là avant de commencer à regarder des TikTok puis voir un peu les opinions des autres. L'autre côté de la médaille.
26: Ouais.
27: Tu sais, parce que des fois, ça peut être vraiment... Mais en même temps, faut prôner la communication. Parce que là, si tu dors pas avec la personne que t'aimes, et puis il y a tellement de bonnes réponses, genre, ben là, rendu là, qui s'ajoute un nom de maison.
26: C'est quoi?
27: OK.
26: La population qu'on a au Québec est vieillissante. Et selon une étude, de ce que j'ai lu, en tout cas, puis c'est-tu vrai, c'est pas vrai, selon une étude au Canada, 30 à 40 des couples dormiraient de façon séparée.
27: Quand
26: c'est
27: même?
26: C'est beaucoup.
27: Wow.
26: C'est énorme, je trouve ça énorme. Et une étude internationale dit que c'est entre 10 et 15 %. Me fie plus à celle-là que l'autre. 30 à 40 %, je trouve ça gros.
27: Ouais, c'est énorme.
26: Ouais, je trouve ça énorme. Mm. 10 à 15, j'irais plus avec ça, là. Mais il y a des raisons, là. Tu sais, ils ronflent comme un troc.
27: Ah oui, mais ça, on l'a reçu souvent. Ben mais oui. En même temps, je comprends ça.
28: Ou la machine de l'apnée du sommeil aussi, des fois.
26: Hey, ça c'est lettre en colline.
28: C'est
26: hein.
28: Ça, des fois, ça peut...
27: On dirait que ça va dans l'espace.
26: Tu dors
27: d'un
26: côté
27: de
26: Dark Vader, tabarnouche.
27: J'ai pas le choix.
26: Ça doit être...
27: Martin, c'est pas de sa faute, là.
26: Non, je le sais, mais voir quelqu'un avec un masque dans la face, là...
28: Ouais, moi, t'as envie de rire, ouais. Tu réveilles à 3h le matin. Ouh, salut!
26: Dans le temps, il y a une certaine époque, on voyait des verres dans un verre d'eau, c'était pas mieux. Aujourd'hui, il n'y a plus de dentier, mais ce que tu vois, c'est des masques d'apnée du sommeil. Bon. 6h05, on va parler de ça ce matin avec vous autres. On va avoir du plaisir avec ça. On va revenir évidemment sur la victoire du Canadien de Montréal. Plein de choses à vous faire texter pour gagner plein de prix ce matin. On va jouer avec vous autres encore au Quiz Me Baby. Ça, c'est à 7h20.
27: Ouais.
26: Préparez vos pouces, vos index. À composer le 11-007. Mais d'abord, je veux savoir, au bulletin de 6h30, on va le faire à 7h30,
27: on
26: mais tantôt.
27: Avancé.
26: 6h30, on parle de quoi ce matin, Amanda?
28: Ménage du printemps, mais
26: oui.
28: Du côté d'Ottawa, c'est une scène qui démontre quand même l'ampleur de la crise de l'itinérance à Ottawa parce qu'il y a des équipes de la ville, la commission de la capitale nationale qui ont nettoyé des campements abandonnés près des stations Bayview et Pimissi du train léger. Au total, il y a 2000 seringues, souliers et des accessoires de consommation de drogue qui ont été récupérés. Vous imaginez la scène, là. Ça a pris quand même plusieurs heures. On nous dit qu'il y avait des dizaines de personnes qui ont ramassé ça pendant des heures en fin de semaine. Donc, c'est important de le faire à ce temps-ci de l'année, là, mais ça démontre quand même qu'on a encore un problème. On a beaucoup de personnes en situation d'itinérance dans la région du côté d'Ottawa. Donc, bon, je vous donnerai tous les détails.
26: Question pour toi, Amanda. Pourquoi qu'on laisse pas un système de boîte? Tu sais, comme moi, les diabétiques ont ça à la maison, là, des boîtes de récupération de seringues usées.
27: Mais ils n'en ont pas déjà fait de ça.
26: Mais le faire, mais les laisser là de façon permanente, là, tu sais, là, où tu peux juste canasser, évidemment, pour être sûr qu'on ne reprenne pas les aiguilles, là. Mais on devrait faire quelque chose pour.
28: Ce serait moins compliqué aussi de les ramasser à la fin, là.
27: Mais en même temps, on dirait prendre un peu ça, dans le sens que oui, c'est côté sécurité et tout.
26: Ben, c'est pour les autres.
27: Non,
26: c'est pas,
27: je comprends, mais en même temps, tu sais, s'il y a ça, c'est comme, ben, vous avez, faites-les, vous avez le droit quand
28: même. En même temps, quand on va au campement Gertin à Gatineau, il y a des affiches, puis tu sais, tout ça, consommation, je veux dire, en sécurité, là, dans le moyen de le faire, mais c'est ça. C'est qu'on sait que ça se fait, donc je pense qu'on aime mieux, j'imagine, l'encadrer, puis, mais c'est une bonne idée.
26: Ouais. 2000 seringues, ça c'est...
28: Une par une, là, on les ramasse, c'est des seringues souillées. Aussi.
26: C'est dégueulasse.
27: Quand j'étais allée à Toronto l'été passé, là, il y en avait tellement là, à terre. Là. À un moment donné, j'ai dit à David, j'ai dit là, attention, là, tes pieds, là. On marchait puis il n'y avait rien que ça.
26: Non, ouais, quand t'es en Slagoon en plus. Là,
28: mais oui, l'été, c'est
27: dangereux.
26: Non, c'est épouvantable. C'est honnêtement, c'est dégueulasse. Et il faudrait faire quelque chose. Tu sais, quand tu parles... Moi, je me rappelle en 96, je me rappelle bien, 96 ou 97, j'étais à la radio à Chicoutimi et on nous annonce qu'on a trouvé une seringue dans un parc pour enfants. Une seringue.
27: Hey.
26: T'es à Chicoutimi, là. Fait, voyons donc, qu'est-ce que c'est ça? Pas à New York, là, t'es pas dans le Bronx, t'es pas... Ben non, t'étais à Chicoutimi. On rendu
27: mais
26: à 2000,
27: c'est.
26: Je comprends, mais tu sais, en 1996.
27: Ouais.
26: Là, on est en 2026, on en trouve 2000 sur le territoire. Ça n'a pas de maudit bon sens, c'est dégueulasse. Ensuite de ça?
28: Deux dossiers santé dont je vais parler ce matin. D'abord, bon, on fait le suivi sur le hantavirus. Là, il y a un deuxième cas probable qui pourrait s'ajouter au bilan canadien. Donc, je vous donnerai un petit peu plus de détails. Là. C'est une personne concernée qui est en isolement avec un conjoint déjà considéré à risque d'infection. Sinon, la tuberculose, une maladie qu'on croyait disparue. Ben finalement, on apprend en fin de semaine que ça connaît une importante hausse au Québec ici. Donc, en tout cas, on dirait qu'on avait mis ça dans les tiroirs là. Ben ça revient. Donc voilà, je vous donnerai plus de détails.
26: C'est un peu dégueulasse comme maladie. Puis il y en a un autre qui me fait peur beaucoup. Ça se passe du côté de la République du Congo. C'est Ebola. Mm-hmm. Vous avez peut-être lu ça dans les journaux. Il y a une centaine de personnes qui sont décédées et on craint une épidémie là-bas.
28: Déjà une centaine de décès.
26: C'est énorme là. Ouais. Sérieusement, puis Ebola, c'est, je pense, le virus le plus rough qui existe sur la planète. Là. C'est rough en bataille. Mm-hmm. Tu saignes des yeux, puis tu tombes sur le côté, puis c'est fini. Là. C'est débile ce qui se passe là-bas. Là. Donc, l'Organisation mondiale de la santé est sur le cas. On va en reparler. 6h09, je vous souhaite un excellent réveil, un bon mardi. Quelle journée exceptionnelle on a eue. Hier matin, honnêtement, à oublier. Mais hier après-midi, tu l'avais dit, Steph, hier, aux alentours de 11h, 11h30, ça s'est dégagé. On a eu une journée extraordinaire.
27: Mais oui, hier, super belle. Beauté. Là, la journée, le ciel était hyper bleu, il faisait chaud aussi, les gens étaient de bonne humeur. Bonne nouvelle quand même aujourd'hui, côté chaleur, on va la maintenir, cette chaleur-là, mais il y a un petit 30% de probabilité d'averse tout au long de la journée, pas mal. Là. En après-midi, ça pourrait se dégager vers l'heure du souper, sinon des maximums jusqu'à 29. Ressenti 36.
28: Hey! Température d'été, là?
27: Oui, on est vraiment à l'été aujourd'hui. Puis ce matin, on se réveille avec 16.
26: 36?
27: 16, 18. Ouais, ressenti 36 en après-midi. 16, 18 degrés ce matin. Fait qu'on peut laisser faire. J'ai comme l'impression, les gros jeans aujourd'hui. Moi, j'ai texté mon chum en disant, pense que les cocos vont pouvoir y aller en short.
26: Sérieux?
27: Ouais.
26: Wow. Ben, 36, là, ouais, je comprends.
27: Ben, là, oui, ben, oui, là, tu sais.
26: Ah, ouais.
27: Fait qu'on laisse faire et peut-être même les petits manteaux, là, je sais pas. Moi, un matin, je suis sorti en robe et j'étais bien.
26: Mm-hmm. Ouais, non, j'avoue qu'on est confortable. 6h10, il y a du monde déjà au 11007. Qui est là, Steph, ce matin?
27: Il y a Claire Villeneuve qui est là. Il y a Chantal Amène, oui. Il y a Mario Régimbal, capitaine Charles Hubi, France Lalonde. Il y a Roxane aussi, Anne Bujold.
26: Bujold. Bujold.
28: Il muet.
26: Bujold. Bonjour Anne Bujold, c'est Bujold.
27: J'ai toujours dit ça.
26: Non, mais c'est ça.
27: T'es certain?
26: Oui, oh, je suis sûr.
27: Je suis certaine, moi mais aussi. Pourquoi il est là, le L puis le D? Ça va-tu?
26: Oui.
27: Tout ça pour dire allô Anne, bon matin, désolé. Il y a Richard qui est là aussi et Nathalie, bon matin. Mm-hmm. Elle dit bonne journée à la meilleure radio et aux animateurs merveilleux. On vous aime comme nos fameux Canadiens.
26: Oh!
27: Je veux juste dire une chose.
26: Ouais.
27: J'ai 3h30 de sommeil. Pouvez-vous être plus doux avec moi ce matin?
26: Ça n'a pas rapport, Steph.
27: Ben non, mais d'un coup que...
26: Ouais, ça, d'un coup que ça passerait.
27: Ça aide pas, là, tu sais.
26: Il est 6h11, je vous souhaite un excellent réveil. Bon mardi. C'est le 19 mai 2026. On ouvre ça avec les bébés. Voici Loulou chez nous.
27: Loulou!

0: Ouais, il y a plusieurs personnes ce matin, plusieurs mondes. Oui, plusieurs personnes qui ont les yeux collés un petit peu ce matin. Mm. On s'est couché tard hier, pas mal tout le monde. Mario, France qui nous disent qu'on est dans la même situation qu'Wander. Pas dormi énormément. Je comprends.
1: Le café est bon ce matin, et encore plus qu'à l'habitude.
0: Il y a d'affaires à kick-in, de bonheur, m'a te le dire. Il est 6h14 minutes. Dans un petit moment, on va aller jouer dans le trafic avec Amanda. On va aller voir ce qui se passe mardi matin au lendemain d'un long congé. J'espère que le congé a été payant pas mal tout le monde. Mario, France qui nous disent qu'on est dans la même situation qu'Wander. Pas dormi énormément. Je comprends.
1: Le café est bon ce matin, et encore plus qu'à l'habitude.
0: Il y a d'affaires à kick-in, de bonheur, m'a te le dire. Il est 6h14 minutes.

0: 8 sur Maloney.
1: Ah, ça se peut.
0: Il y avait plein de ventes de garage là. Il y en avait tout plein à Angers aussi. Bon, qu'est-ce que tu veux? La saison est commencée.
1: La saison de camping également est commencée. Oui. Moi, j'ai vécu ça en fin de semaine. Ma grande première. On a ouvert la roulotte en fin de semaine. J'ai vécu quelque chose de solide à part ça. Et je m'en voudrais de pas dire un gros merci à tous les gens qui sont sur le camping. On a une gang de chums là-bas. Puis, on avait la possibilité d'avoir un terrain de façon saisonnier pour rester là tout l'été. Et on l'a eu hier matin. Et moi, j'étais en onde, évidemment. Puis, il y a des amis avec Edith qui ont été chercher la roulotte. On l'a déplacé complètement.
0: T'as pas eu à gérer ça.
1: J'ai rien fait.
0: T'as eu la bonne job.
1: J'ai rien fait.
0: Mais bravo pour votre terrain. C'est cool. Je suis vraiment contente.
1: Ah, je trouve ça le fun.
0: Vous allez tellement profiter, là. Surtout si on est capable d'avoir de la belle température comme en fin de semaine.
2: Oui.
0: Vous allez avoir
1: un
0: bel été.
1: J'ai pogné quelque chose. Tu sais, on dit que l'Outaouais, c'était centre-ville, 7 minutes plus tard, ben, t'es en plein bois, si tu veux. Mm-hmm. C'est vrai, c'est une belle région pour ça. Et hier, dimanche matin, j'ai vraiment pogné quelque chose. Y a un ami du camping qui vient me chercher, puis il dit, Martin, t'as-tu vu à la plage? Je dis, oui, je l'ai vu. Il dit, au complet. Je dis, qu'est-ce que tu veux dire au complet? Il dit, viens voir. On a embarqué dans son petit kart, on est parti. Écoute, dans le coin où on est, là, et il y en a qui disent là-bas que c'est l'une des plus belles plages au Québec. C'est écœurant comment que c'est beau, c'est pas connu. Puis une maudite chance que ça l'est pas. Tu sais, le film de Beach, là, pas pareil, pas en tout. Mais.
0: Comme je suis pas turquoise, y a-tu des palmiers?
1: Non, pas beaucoup. Mais honnêtement, la plage est immense. C'est 1,5 km de plage.
0: Wow. Mais tu sais, en toi et moi, t'as pas besoin de tant que ça, mais c'est juste que c'est beau, là. Tu sais, comme vous allez avoir de l'espace. J'imagine que c'est pas creux, l'eau?
1: Ah non, écoute, tu fais 200-300 pieds puis t'en as aux genoux, là.
0: Non, c'est ça.
1: Tu sais, il n'y a pas d'eau.
2: C'est ça qui est le fun.
1: Fait que c'est de toute beauté, puis on n'est pas loin de pouvoir traverser de l'autre côté si on veut à Ottawa.
0: Ben, profite-en, puis fais-toi des bons burgers.
1: Ah, hey, j'en ai fait en fin de semaine. Ouais, ça, puis des hot dogs, on en a fait en masse. Je vous souhaite un bon réveil, bon mardi. Circulation dans 97 secondes.
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2: C'est le retour d'un long week-end, hein, donc c'est fluide à cette heure-ci sur le réseau routier. Ça ralentit, je vous dirais, légèrement sur la rue Montcalm en direction d'Alexandre Taché, mais on est vraiment loin là, des codes rouges à 6h19 à Ottawa. Sinon, sur la 174 en direction ouest à la hauteur de Cumberland, là, vous êtes un petit peu plus nombreux, mais c'est vraiment rien de majeur à signaler. 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
1: 6h20 minutes, je vous confirme qu'aujourd'hui, ça va être une longue journée.
0: Non, moi,
1: très
0: pas
1: long.
0: Là, s'il te plaît. Je l'ai dit à micro fermé.
1: Oui, je sais. Steph dit, hey, on est le 19 aujourd'hui, ça fait 2 mois que j'ai 30 ans. 31 ans, je dis, OK. Fait que là, c'est ma calculée.

0: Juin, juillet, août, septembre. Elle dit, il reste 10 mois pour m'avoir 32. Ah ouais, ben oui, hein, ça fait 2 mois.
1: Non, mais je me suis pas rendu à 10 sur mes doigts. Là.
0: Tu tournes de bord rapidement et demande un mandat. Elle dit, t'es quel signe, toi? Elle dit, t'es quelle date, toi? Elle dit, moi, je suis le 29 mars. OK, elle dit, t'es quel signe? Elle dit, Bélier. Elle dit, ah, un beau signe d'eau.
2: Moi et Marthe, on a juste pas répondu.
1: Je serais pas une bonne journée.
2: Stéphane a continué avec sa vie.
0: J'ai comme perdu connaissance.
1: Parce que moi, je suis poisson. J'ai dit fin mars, c'est vrai que t'es pas poisson. J'ai dit bélier dans ma tête. Oh, t'es un signe d'eau con.
0: Hey, j'ai pêché un beau bélier en fin de semaine.
1: Faites juste oublier ça.
2: On veut une photo.
0: Ben oui.
2: C'est bol.
0: Tu le prépares la pâte. Ça n'a pas de bon sens. Puis là, elle va dire, ben oui, j'ai dormi 3h15. C'est ça.
1: C'est ça que ça donne.
0: Ouais, ouais. Désolé. Fait que... Il devrait y avoir une loi. Sérieux, on devrait... Hein? On parle de ça?
2: Ouais,
0: une loi, faut que tu dormes minimum 4 heures. 3 heures et demie, ça fait pas. C'est sûr. À 4, on peut se contenter de ça, mais là, un bélier, signe de poisson, là...
1: Moi, ce que j'aime, c'est qu'hier, dans les commentaires...
0: Signe de poisson,
1: parce que
0: signe d'eau.
1: J'étais quand même d'un bout tard. T'es pas mieux, toi?
0: Signe de poisson, moi. Ouais.
1: Dans les commentaires sur Facebook, les gens disaient « Oh, oh, ça va pas bien aller,
0: ah,
1: Martin, ouais. Tiens ton dictionnaire pas loin. »
0: Oh, ça a pas de bon sens.
1: Un bélier aquatique au 11-007.
0: Un bélier glutal, de toute beauté.
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0: OK, il y a une nouvelle promotion qui décolle aujourd'hui. Je vous invite à surveiller le matin juste pour le fun. Vous surveillez Wonder avec Rythme au travail et également Rythme au travail avec Seb Benoît après-midi. On va vous dévoiler des mots mystères.
1: Ouais, des mots mystères. Un mot mystère par show, donc 3 mots mystères par jour.
0: OK.
1: Vous devez au moins en noter 1 sur 3.
0: Bah!
1: Aussi simple que
0: ben
1: ça.
0: Ben oui.
1: Puis à tous les matins dans le matin juste pour le fun, on va avoir un signal. Puis vous allez devoir, évidemment, ben être à l'affût, parce que vous pourriez gagner, grâce à Incognito Medispa, 250$ de chez Incognito Medispa.
0: Oh, attends un peu!
1: Ouais, donc vous repérez 1 mot sur 3 seulement. Là. C'est pas bien dur, mais...
0: Le mot d'aujourd'hui, moi, je vais vous le dire, là, c'est sans rapport avec Wonder Steph.
1: Mais non, ça n'a pas rapport.
0: Ben oui.
1: Ouais, mais c'est pas à cause de ça là, qu'on a juste de... C'est... OK, peut-être. C'est bon.
0: Je te confirme.
1: Hmm.
0: On le dit tout de suite, le mot
1: ben,
0: mystère?
1: On peut peut-être le répéter par heure d'un coup que.
0: Ouais.
1: Je sais pas ce que t'en penses, mais ceux et celles qui sont réveillés.
0: Notez-le.
1: Ouais, notez-le.
0: Notez-le.
1: On va pas le nommer souvent, par exemple, là, Marthe. On peut pas abuser. Faut pas que ce soit si facile.
0: T'aurais pas dû dire ça. Le mot d'aujourd'hui, c'est beauté. 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J'exagère-tu? 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
14: Sur l'autoroute 50, direction ouest, vous êtes plus nombreux entre surtout le boulevard de la Vérendrye, le boulevard de la Gap, mais ça reste fluide quand même. Ça ralentit légèrement aussi sur la rue Montcalm en direction d'Alexandre Taché. On est quand même loin des codes rouges, là, mais bon, ça ralentit légèrement. Chemin d'Elmer vers le pont Champlain aussi, petit ralentissement. Et à Ottawa, finalement, sur la 174, direction est, à la hauteur de Cumberland, ça ralentit, mais rien de majeur quand même. 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

0: 6h36. Ça va être mêlé aujourd'hui.
1: Hey, ça fait deux fois que
0: Mais ça va être mêlé aujourd'hui. Couché trop tard hier, vous comprendrez. Match du Canadien de Montréal, ça n'a pas été facile. On a les yeux dans le même socket ce matin.
1: On est humain.
0: Moi, toi, pas beaucoup, par contre. 6h36, on va s'informer. Amanda Moisan, on va parler de seringue ce matin.
2: De seringue, oui. C'est une scène qui a démontré l'ampleur de la crise d'itinérance. Hein, ça se passait à Ottawa. Il y a des équipes de la ville et de la commission de la capitale nationale qui ont décidé, en fait, cette semaine, de nettoyer des campements abandonnés près des stations Bayview et Pimissi, c'est tout près des stations du train léger. Et au total, il y a près de 2000 seringues souillées et autres accessoires aussi liés à la consommation de drogue qui ont été retirés. Ils ont également retrouvé 25 bonbonnes de propane et de carburant. Donc, évidemment, la ville d'Ottawa qui a publié quelques photos là pour dire que c'est une opération qui était extrêmement dangereuse, là, pour reprendre les mots d'une conseillère municipale, Ariel Troster. Bon, on nous dit que ça a nécessité le travail d'une dizaine de personnes quand même là sur le terrain. On l'imagine, 2000 seringues souillées, on les ramasse une à une. Là,
0: t'sais. Mmh. C'est dégueulasse.
2: Ça prend quand même plusieurs heures. Et bon, la ville d'Ottawa qui nous dit qu'elle va maintenant sécuriser là, le secteur pour replanter, entre autres, de la végétation pour rendre l'endroit plus sécuritaire, pour éviter qu'à chaque ménage du printemps, comme ça, ça revienne. Donc, belle initiative. Mais
0: soit c'est pour revitaliser ou encore moins les voir, t'sais, si l'herbe est longue.
2: Oui, ça, c'est sûr que ça pourrait camoufler un peu. Là. On espère que c'est pour la première option.
0: Ouais, ben ouais.
2: Sinon, on parle de santé. Mmh. Évidemment, on a parlé la semaine passée, le hantavirus. Ben, ouais. On nous confirme qu'il y a un deuxième cas probable là, qui vient s'ajouter au bilan canadien selon des experts. Hein. Je vous rappelle, c'est en lien avec l'éclosion liée sur un navire de croisière. Le cas suspect en question proviendrait du Canada, même si les autorités n'ont pas encore confirmé la province exacte d'origine. Donc, on ne sait pas si ça touche le Québec pour l'instant. Et la personne qui est concernée était en isolement avec un conjoint là, qui était déjà considéré à risque d'infection. Donc voilà, on est à deux cas. On serait à deux cas, en fait, au Canada. Sinon, la tuberculose, on n'en parle plus vraiment parce qu'on se disait, bon, c'est une maladie qui est disparue. Là, on se disait peut-être qu'on n'en parlera plus, mais non, au contraire, ça connaît une importante hausse au Québec depuis quelques années. Selon le ministère de la Santé, les cas actifs sont passés quand même là, de 228 en 2020 à 500. En 2025, donc c'est plus du double. C'est une maladie qui aurait causé, je vous rappelle, près de 90 décès au Québec depuis 2020 et ça touche maintenant plusieurs régions. Là, c'est pas concentré à un seul endroit, malheureusement. Donc, ce que les experts nous expliquent, c'est que c'est une recrudescence, notamment par le ralentissement du dépistage pendant la COVID-19.
0: Ah ouais, hein?
2: C'est justement lié à la COVID, mais là, malgré les traitements efficaces, la tuberculose demeure difficile à contrôler, notamment parce que les soins peuvent durer quand même plus de 6 mois. Donc, ça se fait pas nécessairement rapidement. Donc, en tout cas, on va suivre évidemment la situation. Je termine avec un fait divers qui a lieu du côté d'Ottawa, on sait, parce que là, on va parler de plus en plus de sauvetage nautique quand même.
0: Oui, oui, oui.
2: L'été s'en vient. Les services d'incendie d'Ottawa sont intervenus. Ça se passait dimanche pour justement un sauvetage nautique dans le secteur de la rue Castle. C'est un appel qui signalait qu'il y a un voilier qui s'était carrément renversé, qui se dirigeait vers les rapides. Là, c'est là que la situation aurait pu devenir dangereuse. Mais finalement, l'embarcation était déjà renversée quand les secours sont arrivés. Il y avait deux personnes à bord, mais heureusement, les deux personnes ont été secourues. Plus de peur que de mal. Ça nous rappelle d'être prudent dans ce secteur-là. Ça revient souvent, là, les rapides sur la rivière. Ça peut être dangereux. Ça ne peut ne pas pardonner. On a déjà parlé de décès dans les années précédentes. Donc, soyez prudents.
1: Tout en stressant, ça.
0: C'est Amanda Moisan. Un immense merci. On te retrouve à 7h pour le tour de table. Juste vous dire, hier, en prolongation, le 7e match entre Buffalo et Montréal se termine 3-2 en supplémentaire pour le Canadien de Montréal. Yes! Alex Newhook a marqué le but vainqueur. Ouh. C'est une maudite belle nouvelle. Et je regardais les commentaires de Jakub Dobesch hier et ce qu'il disait, c'est j'ai pas vu le but rentrer. Je l'ai pas vu à puck rentrer. Je l'ai pas suivi, mais j'ai vu la lumière rouge allumée, puis j'ai vu les gars sauter dans les airs. Je savais qu'on venait de gagner.
1: Oh mon Dieu, le
0: hyper
1: soulagement.
0: Ah, écoute, ça a été interminable hier, vraiment interminable.
3: Ça va?
0: Maison que ça va bien, oui. Les prochains sur la liste sont les Hurricanes de la Caroline dès jeudi. Ça va aller vite en colline, là. Ça se passe du côté de Lenovo Center à Raleigh. Les Hurricanes ont 8 matchs de jouer pendant les séries. Eux autres, ça a été 2 séries de 4. Bang, bang, fini. Canadiens de Montréal, 14 matchs dans le quart. On va être plus fatigués, mais
1: C'est le résultat qui compte.
0: Ouais, on est peut-être plus... tu sais, on parle beaucoup de la rouille, là, de pas jouer, tout ça, là, le rust. Là.
1: Ouais, puis eux, ils ont le vent dans les voiles.
0: Oui,
1: oui. Oui, ça a été difficile.
0: Oh. La Charge d'Ottawa recevait hier la victoire de Montréal. La Charge a gagné 2-1 devant près de 17 000 personnes au Centre Canadian Tire. C'est énorme. Je suis hyper heureux pour la Charge.
1: Bravo.
0: On a évité l'élimination. Donc, on va voir qui va remporter, évidemment, le trophée Walters. On va les suivre de très, très près. Les Yankees de New York qui affrontaient les Blue Jays de Toronto. New York l'emporte 7-6. Et le Grand Prix de Montréal, c'est ce week-end sur le circuit Gilles Villeneuve.
1: Il y avait aussi un match samedi, la victoire de Montréal, la Charge d'Ottawa du côté de la Place Belle à Laval. Et on a eu une petite prestation surprise qui s'est passée. Et c'était Mitsu qui était de passage avec une prestation de sa nouveauté. Évidemment, c'est chaud, remixé. Puis elle disait à quel point que c'était important de montrer qu'à 55 ans, on a le droit de prendre sa place en musique et remonter sur scène et surtout d'avoir du plaisir de montrer qu'à 55 ans, t'as le droit d'être encore accompli. C'est ce qu'elle disait. Autre chose, elle dit que ben elle est ouverte à toutes là, les shows, festivals cet été, elle ouvre les portes, là, sont ouvertes en ce moment pour faire des prestations, sauf qu'elle mentionne qu'il n'y aura pas de sortie d'un nouvel album à venir.
0: OK, fait qu'on va reprendre juste des vieilles tunes, puis OK, non, je comprends.
1: Non, mais c'est comme la nouveauté,
0: ouais.
1: C'est chaud.
0: Remixer,
1: puis je pense
0: on
1: que ça
0: là,
1: termine là, parce qu'elle va remixer d'autres de ses tunes. Tout ce qu'on sait, c'est qu'effectivement, il n'y aura pas de nouvel album.
0: Il y a eu les Chinois qui ont fait un gros hit pour Mitsu. Il y a Bye Bye Mon Cowboy, évidemment. Je l'ai connu, la vieille tune de Joël Denis qu'elle a repris, ouais, c'est vrai. Non, il y en a eu quelques-unes. Et savoir qu'elle remonte sur scène, bonne ou mauvaise idée, on va le savoir, évidemment.
1: Honnêtement, elle est belle, hein?
0: Ah, elle est encore super belle.
1: Honnêtement, là, elle a de l'air brillante, de bonne humeur, elle a de l'air d'être pétillante. Fait que je suis certaine qu'elle a donné tout un show samedi.
0: Steph, elle est pas toute seule. Il y a plein de monde qui sont brillants et pétillants aujourd'hui en raison de la grosse boule jaune. Est-ce qu'elle va être avec nous autres toute la journée?
1: Ben, probable, ça va être comme des passages nuageux, avec un peu de soleil ici et là. Un 30% de probabilité d'averse, mais ce qu'il faut retenir, c'est un maximum de 29. Donc, hier faisait chaud, mais c'est rien comparativement aujourd'hui, ressenti 36.
0: Oh, wow.
1: Ouais.
0: Hein?
1: Après ça, on retombe après dans des températures plus confortables. Demain, mercredi 19, jeudi 18, plus de soleil, mais moins chaud.
0: 36 degrés aujourd'hui?
1: Ouais, on dirait que c'est l'été avant le temps, là.
0: 36!
1: Fait que tu vas t'enlever tes jeans pis ton hoodie, mon boy, parce que tu vas crever à l'extérieur.
0: C'est en raison de la victoire du Canadien de Montréal.
1: Voilà, aussi simple que ça.
0: Mère Nature est une partisane du Canadien de Montréal, fait qu'elle dit, moi, mettre la gomme, on va lui donner de la chaleur aujourd'hui. OK, c'est fait. 6:44, qu'est-ce qu'on offre en musique?
1: On offre Me Too.
0: Ah,
1: c'est chaud!

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1: Hey, le retour d'un long week-end, c'est fluide ce matin. Yes. Sur l'autoroute 50, entre autres, la direction ouest, ça se passe bien, mais vous êtes un petit peu plus nombreux à la hauteur du boulevard de la Gap. Sinon, ça ralentit légèrement sur la rue Montcalm en direction d'Alexandre Taché. On est quand même loin là, des codes rouges ce matin. Chemin d'Hermieux vers le pont Champlain, ça commence à refouler. Sinon, à Ottawa, sur la 417 en direction du centre-ville, donc direction est à Bécher, vous êtes plus nombreux, mais rien de majeur à signaler à cette heure-ci. 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
2: Comme je disais, là, c'est une belle journée aujourd'hui quand même dans l'ensemble. Un petit 30% de probabilité d'averse de pluie, 29 ressentis, 36 en après-midi et que ça va être chaud. Ce matin, on se réveille déjà avec 16 degrés. Demain, mercredi, on parle de 19 degrés, alternance, soleil, nuages, un 30% encore d'averse de pluie. Jeudi, juste du soleil, donc soleil, aucun nuage, on parle de 18. Et vendredi, 22, gros soleil. Ça va être quand même une belle semaine.
3: C'est une belle semaine. 11-007, vous textez le mot sortie si ça vous tente de jouer avec nous autres au Quiz Me Baby ce matin. Question ultra facile. On y va dans les rébus.
2: Dans les rébus, puis d'habitude, quand c'est les rébus, c'est Martin qui les fait, fait que c'est vraiment facile. 100$ à gagner.
3: Précise que c'est moi qui les fais.
2: Ça, là. Je fais ça toutes les fois.
3: Ah ouais, écoute, elle me garoche carrément devant du train.
2: Non, mais sais-tu quoi, Marthe? C'est
3: pense
2: les meilleurs.
3: Dessus, pense dessus!
2: Marthe,
3: ouais, excuse.
2: Je ferais pas ça, moi.
3: Ouais.
2: Tu comprends?
3: Je sais.
2: T'es bon.
3: Ah!
2: OK. 100$ pour une sortie plein air grâce à Tourisme Outaouais, la gang. Vous pourriez gagner quand même 100$ à tous les matins.
3: C'est le fun.
2: Vous textez sortie au 11-007. Puis dites donc en même temps, t'es bon, Marthe.
3: Un gros merci. Un gros merci à la gang de Tourisme Outaouais d'embarquer avec nous autres. Fait quoi, 4 semaines qu'on fait avec eux sont vraiment fins. Merci, c'est apprécié. Hey, je vais vous raconter vite fait. On s'en va faire un petit tour du côté du Michigan.
2: OK.
3: Puis on prend pas l'avion, rien. Là, on y va. Tu sais, on ferme les yeux, on rentre là. OK, c'est réglé. On est au Michigan. Il y a une madame de 48 ans qui rentre dans un liquor store là-bas. Tu sais, aux États-Unis, c'est pas comme nous autres ici au Québec. Ils ont des endroits bien, bien précis. Mm-hmm. Il y a pas une épicerie ou un dépanneur que tu vas acheter de la bière ou du vin. Non, c'est tout en même place.
2: Okay.
3: Un peu comme du côté de l'Ontario. Et il y a une madame qui est rentrée dans un liquor store au Michigan, je vous l'ai dit tantôt. Elle décide de s'ouvrir une bouteille de vin. En plein magasin.
1: À l'intérieur?
3: Ouais.
1: OK.
3: Prends une coupe de gorgée, à même la bouteille, pas de verre, rien. Il faut être pas gênant, ta maman. Bref, elle prend une coupe de gorgée, puis là, les gens la regardent. Voyons, madame, elle sac son canne, elle met dehors, évidemment. Elle est revenue quelques jours plus tard. Elle revient dans la succursale en question.
2: Mais l'ont-tu remarqué?
3: Ben oui, Caroline, ses caméras, puis tout. Okay. Fait que les agents de sécurité disent. On va watcher, elle, la dernière fois qu'elle est venue, elle nous en a droppé une d'en face. Là.
2: Okay. Elle n'a pas eu un ticket, genre, avant?
3: Non, ils ont été, tu sais, okay. Ça a passé. Puis là, ils remarquent que dans une rangée qu'ils venaient de remplir, tu sais, il y a on fait du facing dans des magasins, fait que les gens se promènent, les commis, puis on remplit les tablettes, puis la coin où la madame est, il manque une bouteille. 48 ans, la madame, là. Il manque une bouteille. Fait que les employés de sécurité disent, d'après moi, de la voler une.
2: Hein?
3: L'autre dit, c'est sûr? Pas mal sûr.
2: Comment qu'elle peut voler ça?
3: Fait qu'elle a volé une bouteille.
2: Eh oui.
3: Fait que là, on appelle les polices. La police du Michigan, c'est pas nos policiers, nous autres, on s'entend, là. Sont pas tout le temps fins. Mais en tout cas, bref.
2: Mm.
3: On s'en va là-bas. On arrive à la succursale en question. On regarde la madame. On dit, madame, on vous soupçonne d'avoir volé une bouteille de vin, donc on va faire une fouille corporelle.
2: Non.
3: La madame a dit, ben non, voyons donc, j'ai pas volé de bouteille de vin.
1: Une fouille corporelle, là, je veux dire, ça se voit assez facilement, là, une bouteille de vin.
2: Ouais. Non, mais t'as peur, là. Tu me niaises, tu.
3: On cherche la bouteille.
1: C'est ça, hein.
2: C'est pas en dedans, là.
3: On cherche la bouteille, on la trouve pas.
2: Non.
3: On la trouve pas.
1: J'ai peur de la faim.
3: On amène une femme policière et la dame, quand la policière est arrivée, elle dit, madame, elle dit, on n'a pas le choix, faut fouiller, là. La dame s'est mise à pleurer.
4: Elle dit, faudrait que j'aille à l'hôpital.
2: Non.
3: Une bouteille de vin au complet.
1: Ben,
3: il faut le faire en tabarnouche.
2: À quel bout tu penses qu'elle rentrait en premier?
3: Wow! Mais écoute, c'est du jamais vu là-bas. On a amené la dame à l'hôpital. Ben, on a dû lui extraire la bouteille de vin par opération, évidemment. Imaginez 2 secondes.
2: On connaît-tu la sorte de vin? Je vais faire des jeux de mots.
3: Oh non, je vais pas là.
2: S'il te plaît.
3: Non, je vais vraiment pas là.
2: C'est quoi qu'il y a? Je sais pas. Bon.
3: C'est un chardonnay, on va
2: oui,
3: dire
2: c'est
3: ça.
2: C'est ça que j'allais dire.
3: Voici quand chez nous à rythme.
2: Un chardonnasse.

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2: Tranquille. Tranquille, oui. Ce matin, retour d'un long week-end sur l'autoroute 50. À tes souhaits.
3: T'es allergique.
2: J'ai fermé ton micro juste
3: au cas. C'est gentil. Je suis allergique à la tranquillité.
2: Oui, c'est ça. Tranquillité sur le réseau routier, direction ouest sur l'autoroute 50. Les gens sont un petit peu plus nombreux à la hauteur du boulevard de la Gap, là, mais c'est vraiment pas des ralentissements majeurs. Sinon, léger ralentissement du côté de la rue Montcalm en direction d'Alexandre Taché. Chemin d'Hermeux aussi vers le pont Champlain. Ça commence à refouler, sinon à Ottawa, sur la 417 Est à Bayshore. C'est un code rouge à cette heure-ci. 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
1: Hey. Y a-tu du monde debout?
2: Il y a du monde debout, mais il y a du monde endormi encore. Lien, on s'est couché ben trop tard hier. Mais le Canadien a gagné hier. Ça, c'est génial. En 7, c'est fait. On a passé au travers de Buffalo.
1: Pas été facile, hein?
2: Là, on s'enligne sur les Hurricanes de la Caroline. C'est à compter de jeudi. On va en reparler amplement, évidemment. Il est 7h01. Amanda Moisan, au bulletin de 7h30, tu vas parler de quoi?
3: Air Transat, qui a inauguré en fin de semaine son tout premier vol sans escale entre Ottawa et Londres. Bonne nouvelle. Oh. Donc, vous allez pouvoir vous rendre au Royaume-Uni plus facilement, donc sans correspondance. C'est pas la première liaison, c'est la deuxième entre les deux villes, après celle qui est déjà offerte d'ailleurs par Air Canada. Donc, bonne nouvelle pour les voyageurs. On aime ça, hein, quand on n'a pas besoin d'arrêter à un endroit ou deux, là, quand on a surtout des bagages enregistrés. Des fois, ça peut être un peu stressant. Donc, bonne nouvelle de ce côté-là. Et également, bonne nouvelle pour le ministre de la Culture et député de Papineau, Mathieu Lacombe. Il a été nommé Patriote de l'année 2026 en Outaouais. Ça a été donné par la Société nationale des Québécoises et des Québécois de la région. Donc, en lien avec le long week-end, hein, c'était la fête de la Reine, journée des Patriotes hier, on a décerné ce titre-là à M. Lacombe, qui, je vous rappelle, représente la région ici.
2: Très cool, très cool. Bravo, M. Lacombe, bravo. J'ai jamais appelé M. Lacombe, j'ai tout le temps appelé Mathieu.
3: Oui, c'est vrai.
1: Mais Mathieu et Monsieur, ça se ressemble un peu.
2: Oui, puis je pense que c'est mal vu. Je l'ai présenté à un moment donné dans une soirée mondaine. C'est « Allô, Mathieu » et « Colin ». C'est « Monsieur le ministre ».
1: Oui, je comprends, mais en même temps, dire « Mathieu », parce que nous aussi, on le connaît un peu partout avant la politique.
3: Il a travaillé aussi.
1: Il a travaillé ici.
2: Oui, je sais,
1: C'est un peu normal.
2: 7h02, on va parler avec, normalement, Mélanie
1: Donahue.
2: Ce matin, c'est elle, notre exploratrice, notre spécialiste en crème glacée. On l'a nommée comme ça. Elle se promène pour nous autres, puis elle déguste des crèmes glacées. Puis elle nous fait un bilan le début de semaine pour nous dire où elle était en fin de semaine, savoir ce qu'elle a mangé, puis avoir des conseils. Où on peut aller?
1: C'était tellement un week-end parfait pour prendre une crème glacée. Moi, je suis allée du côté de la cabane.
2: Oui, ben oui.
1: 148 Georges, là.
2: Oui, oui.
1: C'est un classique. Moi, c'est comme la cabane de mon enfance aussi. J'allais tout le temps là après les matchs de soccer. C'est tout le temps bien bon. Il y a tout le temps bien du monde. Puis,
2: t'as pas manqué, Steph?
1: J'ai salué des auditeurs.
2: Il y a ta face avec une grosse barre dessus. T'as pas le droit d'aller là.
1: Non, mais j'étais compliqué pour
3: le
1: monsieur.
3: Interdit.
1: Ouais. Il était comme, tu vas-tu me donner ta commande, là? Puis, tu sais, mettons, potion magique. C'est la crème glacée avec de la slush. Bon, mon beau-fils a pris une potion magique d'enfant. Moi, je dis, va prendre une potion magique, pas de bubble tea, pas de bonbons, mais j'ai dit une portion magique. Et là, le gars m'a regardé, portion magique, j'arrêtais pas de dire, portion magique, portion
3: lui,
1: magique.
3: Lui, là, c'est quoi?
1: Il était comme, potion magique? Oui, c'est ça que je disais. Puis là, David, t'es découragé.
2: Je le comprends. Ah, écoutez ça. À Houston, Texas, on vend de la crème glacée, puis ça, Mélanie Donahue, t'auras pas à la tester, là.
1: Ben, c'est un peu loin. Là.
2: Ça vient de sortir, OK? Ils vendent de la crème glacée. Bon, donc, on va dire, qu'est-ce qui a pas de la crème glacée? Attends un peu, là. Une crème molle, il y en a de la torieuse de bonne, puis il y en a qui connaissent pas ça partout. Preuve, Houston, vous connaissez pas ça. Houston, we have a problem. On vend de la crème glacée, non pas dans des cornets là-bas, dans des petits récipients, là, tu sais, des petits bols, là. Un peu comme un Pokéball, si tu veux, mais c'est rempli de crème glacée au lieu d'avoir
1: une coupe glacée qu'on appelle. Ouais.
2: Si tu veux, là.
1: Ouais.
2: Et sur leur crème glacée, on met un écrevisse cuit.
3: Okay. Pas certaine du mélange.
2: Le ice cream crevice, on vend ça à Houston et apparemment que ça fait un tabac là-bas.
1: OK, mais attends un peu, là. C'est où que ça vient, cette idée-là? Tu sais, un mélange de crème glacée.
3: Sucré salé.
1: Ça, ben là, c'est ça.
2: Sucré dégueulasse, plus.
1: Ouais. Tu commences avec ça ou tu finis avec ça?
2: Tu sais, dans le fond, tu te dis, bon, ils ont voté pour Donald Trump, ils peuvent bien manger de la crème glacée avec des écrevisses dessus. 7h04, c'est l'heure de parler showbiz un peu. Non, pas vraiment.
1: Non, pas showbiz, mais showbiz, je vais vous teaser par contre, parce que tantôt, je vous parle de Aqua.
2: Oui, c'est vrai, ça s'en vient en musique.
1: Le groupe Aqua. Puis ça s'en vient, oui, effectivement, en musique. Mais côté température, aujourd'hui, aujourd'hui, c'est humide. Il y avait l'humidex. Ça n'a pas de sens. J'en reviens pas. Je dis ça. 36 degrés.
3: Oh. Wow.
1: Ça n'a pas de bon sens. Ben, honnêtement, oui. Ben, confortable. On va avoir chaud. On va vraiment faire chaud. Ce matin, on est à 16. Attends, non, excuse-moi. Ça a augmenté à 19. Alternance soleil-nuage avec un 30% de probabilité d'averse au courant de la journée. Donc, vraiment, ressenti de 36.
2: T'as dit le mot sorti. T'as dit ressenti. Non, sorti. Textez sorti au 11-007 pour jouer avec nous autres au Quiz Me Baby dans les prochaines secondes. On va avoir du fun avec ça. Ce qui a gagné grâce au site de Tourisme Outaouais, on donne.
1: C'est une, ben, c'est 100 $ pour une sortie plein air. Oui, grâce à Tourisme Outaouais. Et ce matin, ben, on se dirige du côté de l'école d'escalade de l'Outaouais. Je vous donnerai plus de détails dans les prochaines.
2: T'en as parlé, c'est avec plaisir qu'on se les offre. Formation qui s'appelle À quoi? Voici Barbie Girl chez nous, à rythme.
4: Hiya, Bobby.
5: Hi, Ken.
4: You wanna go for a ride?
5: Sure, Ken.
4: Jump in.

0: Well, Bobby, we're just getting started.
1: Oh, I love you, Ken.
2: Oh, excusez. Il est 7h09 minutes. Barbie Girl Aqua. On vous le rappelle, des nouvelles les concernant aux alentours de 7h30 avec Wonder Steph.
3: Yeah. Come on, Barbie. Let's go party.
2: Steph, on a posé une question qui a bien marché hier sur notre page Facebook. 120 personnes ont pris le temps de répondre à notre question. La question est la suivante. Puis écoutez bien, là. Faire chambre à part.
3: Puis on vous juge pas, là. Pas en tout. C'est une question. Là.
2: Pas en tout. Faire chambre à part. Oui, non, peut-être.
3: Je dors tout seul déjà. Aussi,
2: il y en a.
3: Tu sais, t'es célibataire, on comprend, là.
2: Ben oui, puis c'est correct.
3: Mais mettons, être en couple, si t'es célibataire, tu peux répondre aussi, là.
2: Puis, tu sais, même en couple, si t'as décidé, par choix, de dormir dans des chambres séparées, c'est bien correct, là. Il y a personne qui juge là-dedans, mais vous avez le droit, là.
3: Écoute, il y a Sophie Vaillant, au 11007 sur Facebook, elle dit « On dort ensemble la plupart du temps, mais parfois, on a besoin d'être seul. On a une deuxième chambre, on se casse pas la tête, c'est parfait. »
2: OK. OK. Alors, Roxane est là. Bonjour, Roxane.
4: Oui, allô.
2: Comment vas-tu?
4: Ça va bien, vous autres? Ça,
2: ben, je pense que oui. Hein? Un matin, fatigué un peu.
3: Oui,
2: là, mais,
3: on est fatigué. Là, on travaille plus fort, mais ça va bien.
2: As-tu regardé la game hier un peu, Roxane, ou pas pantoute?
4: Pas du tout, mais j'ai des amis qui m'ont donné le score.
2: T'es-tu contente du résultat ou ça?
4: Ben oui.
2: OK, parfait. Juste question de savoir, évidemment. Je veux savoir, Roxane, toi, chambre à part, oui, non, peut-être, ou jamais, je sais pas, c'est ta réponse?
4: Ben oui. En ce moment, là, c'est totalement chambre à part parce que, ben, depuis 2 ans, je suis célibataire. Fait que mon homme imaginaire, ben, il sait pas qu'on fait chambre à part.
3: Ouais, mais Rox, mettons, là, être en couple, là, toi, tu dirais quoi? Est-ce que t'es plus penchante sur le peut-être, le oui, le non?
4: Ben je dirais pour ben là non là éventuellement là je veux dire si je me fais un copain là c'est sûr qu'éventuellement ça serait dans la même chambre là mais on verra ce que l'avenir me réserve.
2: OK, tu dis depuis 2 ans t'étais en couple longtemps avant?
4: Oui, 7 ans.
2: 7 ans?
3: OK.
4: Oui.
2: Puis
4: 7 ans puis c'était la même chambre là.
2: Tout le temps. OK. Pis c'est une affaire qui est vraiment importante. Tu sais, si ton chum te disait, moi, faut que je dorme seul, là, c'est une affaire que tu peux accepter ou c'est inacceptable pour toi?
4: Ben là, c'est acceptable. Là. Acceptable dans le sens que ça fait 2 ans que je couche toute seule.
2: Ouais, non, je comprends, mais si le nouveau chum, exemple, te disait, tu sais, on rentre quelqu'un dans ta vie, puis lui, il dit, moi...
3: Moi, je préfère dormir dans ma chambre de côté.
2: C'est
3: là.
2: Ça, je veux dormir
4: toi,
2: seul.
4: Quoi, ouais, non, ben, ça serait correct, oui.
2: Okay. Ben, Roxane, il y a des gens qui nous ont écrit sur Facebook hier. Nous autres, on dort dans le même lit, mais on a 2 sets de couverture.
3: Hein?
2: Oui.
4: Ça, c'est une bonne idée.
2: Parce que...
3: Je pense que c'est ça le problème premier du pourquoi que les gens se séparent.
2: Non, c'est, ben, selon moi, chambre. C'est le ronflement. Moi, je pense que c'est le ronflement, Steph.
3: Ou peut-être
4: aussi.
3: Moi,
4: je pense que c'est le ronflement.
3: Moi, je pense aussi que c'est les corps de travail qui sont pas égales.
2: Oui.
3: C'est, tu sais, des fois, la personne se lève très tôt, puis ça n'a pas rapport avec l'autre. Fait qu'ici, voyons, je ne veux pas me faire réveiller. Là. Fait que des fois, ça peut être ça, ou juste, ils sont pas compatibles. Là. Des fois, dans un lit, là, hey, tu donnes des coups, oui, tu ronfles, tu pètes à Wagdon, tu fais tout les temps. Là. Faut que tu sois à l'aise avec la personne. Là.
2: J'avoue que je ronfle un petit peu des fesses, des fois.
3: Hey.
2: Ça m'arrive.
3: Tu ronfles des fesses?
2: Ça m'arrive. ça m'arrive des fois.
3: C'est bon.
2: Roxane, est-ce que ton ex, c'était-tu un gros ronfleur?
4: Oui, gros ronfleur.
2: Et la question qui fait mal, là, est-ce que toi, tu ronfles?
4: Non, parce que j'ai un appareil.
2: Oh non!
3: T'as un appareil.
4: Oui, fait que je ronfle plus un CPAP là, pour la fin du sommeil. Fait que là, je ronfle plus.
2: Un gros masque dans ta face, là?
4: Ben oui.
3: Oh.
2: Es-tu capable de bien dormir avec ça?
4: Ben oui, très bien.
2: Mais tu dors pas. Tu peux pas dormir sur le ventre.
3: Non, mais t'es pas pogné, mettons, là. Dans...
4: Non, on s'habitue.
3: Tu te lèves pas avec des marques?
4: Oui.
3: Comme, tu sais, là, les enfants qui vont se baigner avec leur masque d'en face.
2: OK, t'as une face de masque le matin quand tu te lèves?
4: Oui, j'ai 2 belles traces de strap, là, dans le visage.
2: Bon, ça part à quoi? Une heure après? 2 heures après, t'es être debout?
4: Une demi-heure, 3 quarts d'heure.
3: Okay, mets du fond de teint là-dessus, t'es correct.
2: Rox, Stéphane, d'avoir pris le temps de nous jaser. Je te souhaite une belle journée, un excellent mardi à toi. Merci d'avoir pris le temps.
3: Merci, Rox.
4: Merci à vous autres aussi.
2: Bonne journée. Tu fais, Nel?
3: Toi pis tes questions.
2: De quoi?
3: Oui, go on in, c'est un quiz au téléphone.
2: Mais non, mais on se parle, c'est le fun de savoir des affaires.
3: Moi, ça me fait rire parce que les gens qui disent non, là, c'est comme un gros non, là. Comme non. Non. Gros non en majuscule. Absolument non. Tu sais, ça passe pas le test, là. tout. Serais-tu capable, mais, Marthe?
2: De dormir tout seul?
3: Oui.
2: Hey, c'est une maudite bonne question.
3: Il y a aussi l'option, je préfère ne pas répondre.
2: Oui, non, mais non, j'irai pas là.
3: Non, mais ça dépend des situations, on le sait, là, mais votre situation, on veut la connaître.
2: C'est-tu quoi? C'est tellement ancré en nous autres que, tu sais, un gars, une fille, ça doit dormir ensemble. On a tellement ça. Moi, c'est l'exemple que j'ai eu, c'est mes parents. Mes parents ont eu l'exemple de leurs parents.
5: La culture générale, c'est
2: ça.
5: Ici, là.
2: On est fait. Ça, c'est notre culture à nous autres. Il y a peut-être d'autres pays où c'est normal de dormir, tu sais, d'une chambre à part.
5: Ouais.
3: Ouais.
5: Moi, je peux pas imaginer faire chambre à part avec mon chum.
2: Il y a quelqu'un qui nous a écrit sur Facebook. Moi, juste le fait de pouvoir, tu sais, si je me réveille, toucher si mon chum est là. Ça la rassure. Ouais,
3: hey, moi aussi, je fais ça. Des fois, je me réveille, là, puis je fais juste, OK, il est là, c'est correct. Ça n'a pas rapport. Même s'il est bien loin d'aller, on a un king. Il est vraiment loin, des fois. On sait même pas de chaud de la nuit, là. Mais tu sais, je sais qu'il est là, je suis correct.
2: Moi, je mange une claque. Elle me touche.
5: Qu'est-ce que tu veux dire? Moi, je donne des claques. Je suis somnambule, moi, je dors en étoile.
3: Oh mon Dieu, parlant de claque, faut que je vous dise de quoi.
2: Qu'est-ce que t'as fait?
3: Faut que je vous dise de quoi, qui? Ben. Oh non, vas-tu dire ça?
2: Oh, wow.
5: T'as commencé, t'as pas le choix.
2: Non. Tu veux-tu me le compter avant?
3: Hey, ouais, va te le compter. Non, va te le dire, là. Clean friend, ouais, OK. Ben, écoute, j'ai tombé à dormir sur le sofa en fin de semaine. Les enfants regardaient la télé. David était au coin. Qu'est-ce qu'il a fait? J'ai tombé à dormir. Puis je me suis réveillée, genre, en gros sursaut, là. OK?
2: Ouais.
3: OK. Mais tu sais, quand tu te rends
5: t'as commencé, t'as pas le choix.
2: Non. Tu veux-tu me le compter avant?
3: Hey, ouais, va te le compter. Non, va te le dire, là. Clean friend. Ouais, OK. Ben, écoute, j'ai tombé à dormir sur le sofa en fin de semaine. Les enfants regardaient la télé. David était au coin.

0: Oh,
1: attends,
0: elle l'a dit.
1: Et là?
0: La magie est brisée.
1: Non, meurt, un instant.
0: Steph, une fille, ça pète pas!
1: Non, mais ça sentait pas, ça sentait bon.
2: Ça sentait pas, ça sentait bon.
1: C'est pas ça le point. Le point, c'est que j'étais tellement en tas, là, parce que j'ai, genre, dans mon rêve, je capotais, là. Genre, quelqu'un s'en prenait à ma famille. Et là, mon poing me part. Et je donne. Hein?
0: T'as frappé qui?
1: Je donne une claque! David!
2: Lui, il a rien demandé, là.
0: C'est quoi, David? Fais appel au gouvernement, là. T'as le droit d'avoir une subvention, c'est sûr.
1: J'étais bien concentré dans le film.
0: Hey, ça va être long, ce show-là, là. Ah, oh, ça va être long.
1: Puis moi, je te ramasse une claque sur son bras, il me regarde. Voyons, qu'est-ce que tu...
0: Ce moment d'attente est bien involontaire de notre part.
1: Hey, je te l'ai ramassé, là. Mais tu sais, c'était hors de mon contrôle. Pense-toi.
0: Elle dit, je me lève.
2: À fleurs, là.
1: C'est sûr que si vous avez déjà fait ça, vous comprenez le feeling. Je me sentais trop impuissante. Comme, je suis désolée. Là, par le temps, je réalise. Je le regarde, il me regarde avec des gros yeux, les enfants crampés tête.
0: Puis t'as fait un petit pet.
1: Non, c'était vraiment, c'est pas grave, ça. C'était vraiment le un petit plus dans l'histoire, mais... Le point.
2: Oh mon Dieu.
1: La grosse claque. Mon chum me regarde. Qu'est-ce que tu fais là? C'est quoi? Tu... Hey, il a mangé toute une volée.
0: C'est sûr, c'est sûr. C'est... David, t'as un chèque qui t'attend quelque part.
1: Je crampais.
0: Appelle ta banque, vois quelque chose. Je sais pas. Tu peux avoir de l'argent pour ça. C'est sûr que tu peux avoir de l'argent.
1: Merci.
0: Bouge ton tang, voici.
1: French,
0: Elle a le bout.

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1: Dans les carrefours giratoires sur le boulevard des Allumetières, je regarde la carte, là, c'est un code jaune à cette heure-ci. Sinon, ben, ça paraît qu'on est au retour d'un long week-end. Hein. C'est quand même fluide, surtout sur l'autoroute 50 direction ouest. Rien de majeur à signaler. Sinon, ça ralentit légèrement sur la rue Montcalm en direction d'Alexandre Taché. Vous êtes plus nombreux. Et à Ottawa, sur la 417 Est, à Bécher, c'est un code rouge. Un véhicule arrêté ou quelque chose sur la chaussée. Peu importe, c'est arrêté dans le secteur. Donc, soyez patients et soyez prudents également si vous avez des détails, vous pouvez nous écrire sur notre texto. 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
3: OK. Aujourd'hui, annonce 29 au maximum, ressenti quand même 36 degrés en après-midi, avec un 30% de probabilité d'averse de pluie ce matin. On est déjà tout près du 20 degrés, oh! Ça n'a pas de sens. Mercredi, demain, on parle de 19 degrés, un autre 30% de pluie, mais vraiment, c'est minime. Jeudi, vendredi, deux belles et excellentes journées, ouais, avec juste du soleil, maximum qui vont varier entre 18 et 22 degrés.
4: Là, je sens l'hypocrisie dans ce que tu viens de faire. Là. Ça veut dire que vendredi, samedi et dimanche, pas beau, c'est ce qu'on prévoit? Oui, c'est ça.
3: Non, mais je veux pas aller loin.
4: T'es faible.
3: T'es vraiment faible.
1: Ça ne va pas changer.
4: Oui, c'est, j'aime ça. 7h22 minutes. Attention, l'Outaouais, c'est l'heure.
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4: Ça commence.
3: T'es comme
4: bien.
3: Pas dessus, hein, Amanda?
4: Non, mais c'est pas je surveillais, Amanda.
3: Oui, on t'entend pas, mais chanter.
4: Non, mais elle commence à le faire.
1: Non, mais je le dis pas trop fort pour être sûr que j'ai le bon beat.
4: À l'embarque.
3: Ah ben ouais, au moins t'as ça. Ben,
4: on va faire un rébus, OK? Je vais vous donner des questions où vous allez répondre du meilleur de vos connaissances, évidemment. Puis en bout de ligne, on arrive à un mot. OK?
3: C'est ça.
4: Et vous faites le 1 plus 1, là, t'sais, ce mot-là, plus ce mot-là, plus ce mot-là.
3: Des fois, il y a deux phrases, deux réponses que vous connaissez, mais là, il reste juste comme le début.
4: À faire le lien, c'est là. C'est ça. OK? C'est facile, puis pas. Je vais juste vous dire ça. Ce qu'il y a à gagner ce matin?
3: C'est, en fait, on vous propose 100$ là, pour une sortie plein air à tous les matins grâce à Tourisme Outaouais. Yay! Ce matin, on s'en va faire un tour à l'école d'escalade de l'Outaouais, OK, qui propose des sorties guidées pour tous les niveaux là, dans des sites naturels. Donc, ce qu'il y a à faire, c'est plein de choses à l'extérieur, apprentissage, plaisir et connexion avec la nature.
4: OK. Il y a Alexandre qui est en bout de ligne. Salut, Alex.
6: Salut, vous allez bien?
4: Ça va super bien toi-même?
6: Oui. Yeah.
4: Alex, est-ce que c'est la première fois qu'on se parle, nous autres?
6: Oui, avec cette équipe-là, oui.
4: Ah, ben, t'es bien fin. Merci bien d'être cool, là. Merci d'être là. 7h24, tu sais ce que c'est qu'un rébus?
6: Oui.
4: Parfait. Je te lance. T'es pas capable de répondre à la première, c'est pas grave. Attends, il y en a deux, trois autres qui viennent tout le temps, OK?
6: Parfait.
4: Voici la première.
3: Sinon, je suis là pour t'aider.
4: Non, tu dis pas un mot. Je vais y aller avec ce que vous avez mentionné tantôt, les filles, OK?
3: Bonne affaire.
4: Quand t'es un adolescent, OK? C'est ta façon à toi de dire non. Ça, c'est la première.
6: Mmh.
4: On passe à la deuxième. Si vous n'utilisez pas le « vous », vous dites...
6: Tu.
3: OK.
4: Les deux premières lettres d'un animal roux avec une super belle queue.
6: Vraiment heureux.
4: Mon tout est une saveur de chip.
3: Ouais.
6: Nature.
4: Oh, bravo! Oh, bravo! La façon qu'un adolescent dit non.
3: Nah.
4: C'est tellement niaiseux. Tu viens de gagner, mon cher Alex. Bouge pas, on va prendre tes coordonnées. Tu viens de gagner 100$ gracieuseté de Tourisme Outaouais pour aller faire une sortie plein air, une sortie agréable, une sortie le fun. On t'envoie à l'école l'escalade. Bravo à toi. Tu bouges pas d'un poil l'écart, OK?
3: Bravo,
4: okay.
3: Alex.
4: Merci, Alex.
6: Merci.
4: Un professionnel. Vous voulez jouer avec nous autres? 11-007, vous textez le mot sortie. On pige dans le lot, là.
3: Ouais,
4: on pige carrément dans le lot.
3: On joue demain, là. Puis demain, c'est Arbrascal la flèche, ça.
4: Ah, le fun, ça.
3: Mm-hmm.
4: Ça, c'est le fun. Ce qui est le fun également, c'est les Backstreet Boys. Sure.

0: Oh mon Dieu.
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2: Oui. Sur l'autoroute 50, rien à signaler à 7h29, wow. Presque 7h30. Ça va très bien. Peut-être juste sur la montée paiement là, pour justement entrer sur l'autoroute 50. C'est un code rouge jusqu'au chemin de Bellechasse. Donc, faut être un petit peu plus patient dans ce secteur-là. Dans le carrefour giratoire aussi, sur le boulevard des Allumetières, là, ça ralentit, ça refoule même à 7h6. Pont Champlain, c'est d'ailleurs le pont le plus occupé à 7h6. Et sinon, de l'autre côté de la rivière, sur le Queensway à Bayshore, donc direction est, c'est un code rouge. Peut-être un véhicule arrêté ou quelque chose sur la chaussée. Peu importe, c'est arrêté ou ralenti dans le secteur. Donc, soyez patients. 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
3: 7h30 précisément, c'est l'heure de s'informer. Parlant d'informations dans l'actualité, il y a quelques semaines de ça, Phil Bessette nous avait raconté que dans une garderie, on avait trouvé des canettes de bière. Je ne sais pas si vous vous rappelez
2: oui,
3: de ça.
2: Oui.
3: Il y a une histoire qui est probablement similaire. Ça se passe du côté de la France. Il y a une enquête qui est levée. Il y a un bébé de 21 mois où on a réalisé que cet enfant-là, Colin, il était sous. On comprenait pas, il y avait sous, on s'entend, il y avait 0,2% d'alcool dans le sang.
4: T'as peu là, mais premièrement, qu'il y ait 0,2 ou peu importe combien de pourcents, là,
3: un pourcentage,
4: ça marche pas là.
2: Dans le lait, c'est... normalement,
4: on est à
3: zéro. Ben, il y a quelqu'un qui a laissé traîner une bouteille à la garderie où il va, et le bébé s'est pacté à la fraise. Il a trouvé ça bon, puis il a goûté.
4: Comment
3: jeune. On s'arrête pas à ces affaires-là, mais l'histoire se répète. T'sais. On a vécu ça chez nous en Outaouais, mais ils vivent ça du côté de la France également. 7h31, l'heure de s'informer, c'est Amanda Moisan qui est là pour l'actualité. On parle de...
2: Premier vol sans escale entre Ottawa et Londres du côté de Air Transat. Ça a été inauguré au cours du long week-end. On en a profité. Bonne nouvelle donc pour les voyageurs qui pourront se rendre plus facilement au Royaume-Uni sans correspondance. Yes. C'est pas la première liaison. Là, c'est la deuxième directe entre les deux villes après celle déjà offerte, je vous rappelle, par Air Canada. Donc, le vol inaugural a été souligné à l'aéroport d'Ottawa vendredi. C'est une desserte qui s'ajoute aux options de voyage entre les deux capitales.
3: Très cool.
2: Bonne nouvelle pour les gens, pas besoin d'avoir une escale ou en tout cas d'attendre plusieurs heures à un autre endroit. Des fois à Toronto, souvent, là, entre les deux. Donc, vous pourrez y aller directement.
4: Plus facile.
2: Plus facile, certainement. Bonne nouvelle pour les voyageurs. Sinon, toujours en transport, le service des lignes 1 et 4 de Lowtrain a été perturbé pendant quelques heures en fin de semaine en raison d'un manque temporaire de personnel de contrôle. Hein. On parle souvent de manque de personnel un peu partout. Mais finalement, aussi transport, on fait pas exception. La ligne 1 qui a été carrément suspendu et remplacé par le service d'autobus. Ça s'est passé entre les stations Tunis, Pasteur et Blair. La ligne 4 a été remplacée aussi par le circuit d'autobus en raison d'un faible achalandage et d'une disponibilité réduite du personnel. On espère que là, cette semaine, ça va revenir à la normale. En fin de semaine, on se dit des fois c'est moins nécessaire, mais là, la semaine, il y a beaucoup de gens qui se rendent au travail, à l'école aussi, les étudiants. Donc, en tout cas, ce matin, bonne nouvelle, ça reprend, mais on espère que le service normal va durer pour les usagers. Sinon, c'est une scène qui démontre l'ampleur de la crise de l'itinérance à Ottawa. Des équipes de la ville et de la commission de la capitale nationale qui ont nettoyé les campements abandonnés près des stations Bayview et Pimicide du train léger. 2000 seringues, souliers et autres accessoires qui ont été retrouvés, accessoires liés à la consommation de drogue. On a aussi retrouvé près d'une trentaine de bonbonnes de propane aussi sur les lieux. Donc,
3: c'est des bombes, ça, là.
2: C'est pour ça qu'on a dit que c'était une opération qui était extrêmement dangereuse.
3: Ben oui, mais hein?
2: Plus d'une dizaine de personnes qui ont participé à cette opération de nettoyage-là. On parle souvent de ménage du printemps, là. Vraiment nécessaire de ce côté-là. Donc, la ville d'Ottawa qui a dit maintenant, on veut vraiment sécuriser le secteur, replanter de la végétation aussi pour rendre le tout plus sécuritaire pour les gens dans le secteur.
3: Tous les diabétiques connaissent ça, les boîtes de rebut biohazard là, que les pharmaciens donnent, pharmaciens et pharmaciennes donnent à qui en veut là, pour être sûr qu'on ne se pique pas avec des seringues souillées. Il me semble que... Moi, j'en avais pour mon chat.
4: Mais il devrait avoir au pire des centres, tu sais, un petit peu partout, sans nécessairement que ce soit dans les rues, peut-être. Je sais pas.
3: Une boîte de dépôt, au moins près du site où les itinérants ont décidé d'aller rester. Oui. Là. Tu mets une boîte de dépôt que tu cadenasses.
4: Pour aider aussi.
3: Puis, écoutez, je comprends là, que vous êtes dans situation de besoin, mais quand t'es rendu, tu te piques et tu peux donner des maladies épouvantables.
4: Oui, mais je pense pas qu'ils pensent
3: à des enfants.
4: C'est ça l'affaire, là. C'est qu'ils sont pas là.
3: Il y en a qui ont une conscience encore, là, mais ceux qui l'ont, allez déposer ça dans une boîte qu'on va mettre à effet. Il me semble que c'est juste logique. Là. Ou encore, s'il y a quelqu'un qui se promène sur le terrain et qui envoie, il peut au moins la ramasser, la mettre dans cette boîte-là. Là. Sans se piquer dessus, évidemment. Il me semble que c'est juste logique. Enfin, l'idée lancée, si vous l'avez voulu, prenez-la, ça me fait plaisir. En prolongation, le 7e match entre Buffalo et Montréal se termine 3-2 en supplémentaire pour le Canadien de Montréal. Alex Newhook a été le marqueur du but gagnant. Le Québec au grand complet est ultra soulagé. Là, on s'enligne sur quelque chose de rough. Là, on s'enligne sur la prochaine visite, ça va être celle des Hurricanes, mais avant ça, faut y aller. Là. C'est dès jeudi, on s'en va au Lenovo Center à Raleigh. On va faire le premier match là, le deuxième également. Et on revient début juin pour le Centre Bell. Ça va être loin, mais on va y aller, c'est sûr et certain. La Charge d'Ottawa recevait hier la victoire de Montréal. La Charge a gagné 2-1, donc yes, on évite l'élimination. Écoutez, devant près de 17 000 personnes au Centre Canadian Tire, c'est vraiment génial. Bravo les filles, sincèrement, vous attirez, bravo, bravo, bravo. Et 17 000 personnes, on s'entend, là, c'est comparable aux Sénateurs d'Ottawa.
4: C'était rempli hier. Moi, j'ai regardé
3: c'est
4: le match.
3: C'est comparable.
4: Mais en même temps, ils ont la place pour Hawaii.
3: Avec plaisir, à part ça. Les Yankees de New York affrontaient hier les Blue Jays de Toronto. New York l'emporte 7-6. Et le Grand Prix de Montréal, c'est ce week-end sur le circuit Gilles Villeneuve.
4: OK. Hier, le groupe Aqua ont annoncé sur leur page Facebook leur séparation. Je vous rappelle que c'est une troisième séparation. D'abord, la première, c'est en juillet 2001.
3: Okay.
4: Deuxième en 2013. Et là, on parle de la troisième en 2026. Je pense que c'est la bonne.
3: C'est de la faute à Karen, ce coup-là?
4: C'est pas, là. Ouais. C'est peut-être Barbie, là. Bref, tout ça pour vous dire que vous l'aurez su. Sinon, on revient ici en ville à la salle Odyssée. Ce soir, oui. Mona de Grenoble va être là en supplémentaire le 10 septembre prochain. Mercredi demain, c'est Mesmer.
3: Ce
4: n'est pas complet. Donc, si ça vous tente, salleodyssée.ca. Moi, j'ai déjà fait partie de son show.
3: Ah oui?
4: Il m'a pas appelé, mais il nous a demandé de monter sur le stage. Oui, c'est ça, avec les doigts.
3: Ben oui.
4: Non, pas juste les doigts, il y avait autre chose. Ah. Il y avait deux trucs.
3: Fais la poule.
4: Non, mais je sais pas si j'ai fait la poule. La poule. Mais bref, j'ai monté sur le stage. C'était bien le fun. J'y retournerai, moi, demain soir, là, j'aurais pas de problème. Mais j'aimerais ça regarder le show maintenant pour faire
3: on l'a tellement booké souvent, merci.
4: J'aimerais tellement ça qu'il m'hypnotise, parce qu'une fois que tu t'es fait hypnotiser,
3: c'est facile
4: t'es sensible. J'aimerais ça. Hey, je vais. Pourrais-tu pas venir en studio puis m'hypnotiser? Ce serait le fun. Sinon, jeudi, vendredi, il y a Pierre-Yves Roy des Marais.
3: Oui, très bon.
4: Oui, c'est complet. Il revient en septembre et en octobre et en janvier. Il revient un peu partout. Là. Sinon, samedi, c'est les trois accords qui vont être là et c'est complet. Donc, ça, salleodyssée.ca, encore une fois, une belle programmation cette semaine.
3: 7h37 minutes. Je vais vous inviter à surveiller quelque chose qui a très, mais très, très bien marché. Il y a quelques semaines à peine de ça. Ça a tellement bien marché qu'on récidive avec cet événement-là très, très prochainement. C'est de l'économie. Oui. Ah oui, oui. Des grosses, grosses pièces qui restent dans vos poches à vous autres. C'est payant.
4: Ah oui.
3: Je vous donne plus de détails dans
4: Excuse-moi,
3: un moment.
4: Tu voyais-tu mes points d'interrogation?
3: Oui, je sais. Ouais. Mais on va donner plus de détails tout de suite après Laurence Nerbonne. Sérieusement, là, ça part bientôt, puis ça se finit bientôt. Faut être vite. Faut avoir au moins un téléphone ou encore une tablette ou un ordi. Là.
4: Merde, ça part genre aujourd'hui. Là.
3: Ouais. Ça part
4: c'est
3: très
4: ça
3: bientôt.
4: Que tu me parles, là.
3: Et ça finit très bientôt.
4: Ouais.
3: À vous d'en profiter. Je vous dévoile tout ça dans un instant.

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0: 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On est là pour quoi, deux semaines, c'est ça?
1: Ouais, vous avez jusqu'au 31 mai parce que ça se termine à 20h.
0: Faut faire vite. Il est 7h42 minutes. On vous a posé la question hier sur Facebook. 18h, ça sort du dimanche au jeudi. Faire chambre à part, oui, non, peut-être.
1: Ouais, ben c'est ça. C'est varié, hein?
0: Très. Il y a du non catégorique, il y a du des fois, il y a du bah.
1: Ça dépend des situations.
0: Exact, exact. Ça dépend. Il y a beaucoup de ronfleurs, c'est ce que j'entends.
1: Il y a beaucoup de tirage de doudou.
0: Aussi, c'est vrai. Nadine est là. Bonjour, Nadine.
2: Hey, bon matin.
0: Comment ça va?
2: Ça va bien.
0: Tu bien dormi? Oui, ça va super bien. Tu bien dormi, Nadine?
2: Bien dormi. Ouais. Couché tard à cause de la game.
0: Oh, OK.
2: Mais couché heureuse puis trinquée. C'était dur à dormir.
0: Est-ce que tu te permets, lors d'un match de hockey, de prendre une boisson, mettons, là?
2: Une petite boisson, oui.
0: On boit quoi pendant un match de hockey chez vous?
2: Soit un Caesar ou un petit verre de vin.
0: Oh, regarde-là.
3: Oui, voilà les Caesars. Moi, c'est
2: bon.
0: Hier, Nadine, ça a donné quoi? Un, deux, trois, quatre verres?
2: Non, moi, hier, je revenais d'une fin de semaine un peu fatiguée, fait que j'étais plus tranquille. On était tranquille.
0: J'aime ça. Faire chambre à part chez vous, Nadine, oui, non, peut-être?
2: Ben, parfois.
0: Oh.
1: OK.
0: OK.
2: Oui.
1: Mais avez-vous une chambre d'extra pour ça ou
2: On a un lit au sous-sol, fait que ça permet de, dans les situations particulières, que l'autre.
0: Quand tu dis particulière, on parle-tu d'une chicane ou ben donc du gros qui ronfle dans la chambre, là?
2: Ouais, des fois c'est le plus gros qui ronfle dans la chambre, des fois c'est la petite et tout qui ronfle dans la chambre, mais c'est le plus gros qui s'en va dans le cadre.
0: Ouais, c'est souvent comme
1: puis
0: ça.
1: C'est quoi,
0: hein?
1: C'est un petit coup, puis c'est toi qui s'en va en bas, hein, ma...
0: Non, c'est, elle vient de le dire, c'est le gros qui y va, là.
1: Non, mais elle dit des fois c'est elle aussi.
0: Non, pas dans le cave, c'est le gros qui y va.
2: Non,
1: OK.
0: Non. Le lit au sous-sol, comparé à celui qu'on a à la chambre, là, des maîtres, là. Est-ce qu'on parle de la même grandeur de lit?
2: Non.
0: En haut, c'est un king, puis en bas, c'est un queen?
2: Exact.
0: Voilà. Voilà. Et au niveau de la fermeté du matelas, est-ce qu'on parle de la même fermeté en haut et en bas?
2: Il est semblable.
0: OK.
1: Ouais, mais c'est pas une question de matelas, là, Marc, là. C'est une question de... le feeling. Là, aujourd'hui, c'est toi qui y vas, là. Tu ronfles trop. En haut et en bas.
0: Puis quand on dit ronfle trop, c'est-tu du non-stop, là? Tu sais, ça commence à 11h30 minuit, puis ça se finit à 4h du matin, le ronflage, ou ben donc, il se calme?
2: Non, ça peut varier.
0: OK. Fait que
2: moi, je me couche avec des bouchons dans les oreilles.
0: Non,
2: si les bouchons
0: ne
2: font pas effet, ben après un temps, là, il s'en va parce que je pourrai jamais dormir.
0: Nadine, t'es agréable. Un gros, gros merci d'avoir pris le temps de nous jaser.
2: Une question pour vous, Tantin.
0: Oui,
2: donc?
0: Oui.
2: C'est indiqué qu'on pouvait gagner au
0: Chance
2: de gagner Cognito Medispa.
0: Oui. Ouais. Mon mystère.
2: Comment est-ce qu'on participe?
0: Ben, on va t'expliquer ça tout de suite.
1: Je te dis ça à l'instant, Nadine, OK? Donc, il y a trois mots mystères à repérer aujourd'hui. Donc, un mot mystère dans le matin, juste pour le fun.
0: On l'a dit un petit peu plus tôt. As-tu eu le temps de le noter?
2: Oui, je l'ai.
0: C'est quoi, juste pour être sûr?
2: Beauté.
0: OK, c'est bon.
1: Bonne réponse.
0: Notez-le, ceux qui ne le savaient pas.
2: Mon chum m'appelle tout le temps de même.
0: Ah, facile. Un homme de goût, un homme de goût.
1: On le fait juste pour toi. C'était pour toi, ça. Donc, il y a un mot mystère ici. Il y en a un autre à 9h avec moi et un autre aussi avec Seb Benoît à 13h. Il faut avoir au moins un bon mot mystère sur trois pour gagner demain dans le matin juste pour le fun. Il va y avoir un signal également, puis on va faire des finalistes à partir de demain, parce que là, on commence à donner les mots mystères, mais il va y avoir trois mots mystères à tous les jours, et vous devez en savoir au moins un sur trois.
2: En savoir au moins un sur les trois.
0: Ouais,
1: c'est
0: ouais,
1: ça.
0: Ouais, ouais. Tu correct avec ça?
2: Ben oui.
1: Fait que là, t'en as un bon, là. Fait que demain, si on t'appelle, tu dis beauté, t'es finaliste pour le 250 $ qu'on remet lundi prochain.
2: Excellent.
0: Nadine, t'es fine d'avoir pu le tester. C'est la première fois que quelqu'un nous demande
1: une question comment ça marche, en direct, ça, c'est hot.
0: J'aime ça. Merci Nadine, passe une belle journée.
2: Merci à vous autres, belle journée à vous autres aussi.
0: Merci.
1: Bye bye.
0: Victoire du Canadien de Montréal hier en 7, c'est réglé. On s'en va contre les Hurricanes de la Caroline. C'est drôle, là, mais je sens un genre de feeling

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2: Ça allait bien, bon, depuis très tôt ce matin, mais là, finalement, ça commence à refouler dans plusieurs secteurs, notamment chemin Delmeux vers le pont Champlain. Là, soyez patients, c'est vraiment des codes rouges dans le secteur. Carrefour Giratoire, même sur le boulevard des Allumetières, c'est au ralenti à partir du boulevard Saint-Raymond sur l'autoroute 50. Par contre, rien à signaler de ce côté-là. Si vous empruntez l'autoroute 50, ça va vraiment bien. Peut-être juste sur la montée paiement à signaler pour entrer sur l'autoroute. Là, c'est un code rouge jusqu'au chemin de Bellechasse, finalement, à Ottawa. Sur la 417 direction Est à Bayshore, c'est au ralenti également. 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
3: Merci. Number one. 7h50, c'est le 19 mai aujourd'hui. Notre chanson d'aujourd'hui, The Shoop Shoop Song, a été... en fait, ça remonte à 1963. Ça a été écrit par un gars qui s'appelle Rudy Clark. Et elle fut enregistrée pour la première fois par Mary Clayton et devient un succès pour Betty Avery. Betty Everett, pardon, en 1964. En 77, elle continue de grimper dans les succès. Il y a quelqu'un qui l'a repris, puis il l'a repris, puis il l'a repris. On l'a repris également pour le film Mermaid, qui se déroule en 1963, ce film-là.
2: Oh!
3: Dans l'époque du film, évidemment, ça n'a pas été tourné en 1963, mais l'époque du film, c'est 1963. Et on reprend la chanson, puis elle joue dedans, par ça, on l'a repris, mais elle chante pas dans le film. Fait qu'on s'est dit... Comme générique de fin, ça va être bon. Ça a été le générique de fin. Cher qui va célébrer demain mercredi 80 ans.
4: Wow! Hey, elle fait pas son âge, hein? Non, mais je sais. Ouais. Mais c'est pas tout naturel, là.
3: Il y a eu énormément de chirurgie esthétique pour Cher.
4: Non, je sais, mais quand même 80, là.
3: T'es encore très...
4: Elle a l'air en forme,
3: là. Oui, c'est vrai, je le donne.
4: Ils ont pas besoin de chirurgie, là.
3: Notre numéro 1 du 19 mai 1981, c'est là où on a sorti le film Mermaid. Moi, j'ai Splash dans la tête, mais ça, c'était pas Mermaid, mais enfin. Cher, voici The Shoop Shoop Song.
4: Avec, tu les donnes, faites vite.
3: Avec des biscuits, pas des biscuits, des petits beignes en poudre, c'est dur.
4: Des choup-choup-chong.
3: The Shoop Shoop Song, chez nous, à rythme.

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9: Sur l'autoroute 50, ça va très bien ce matin, mais les accès, c'est plus difficile. Par contre, là, sur la montée Paiement et boulevard Labrosse, pour aller sur l'autoroute, c'est des codes rouges. Donc, soyez patients si vous voulez entrer sur l'autoroute. Sinon, chemin d'Hermeux vers le pont Champlain, ça refoule également dans les carrefours giratoires là, jusqu'au boulevard Saint-Raymond. Soyez patients. On parle de codes rouges ce matin à Ottawa sur la 417 Est à partir de Bécher vers le centre-ville. C'est vraiment au ralenti assez cette heure-ci. 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
1: Il est 7h57. Merci Amanda. Un gros merci. On vous a posé la question. Dormir chambre à part. Oui, peut-être. Jamais. Non. Oh, il n'y en a pas question. Hey, es-tu malade? Vous voyez un peu le style, là. Et il y a 120 personnes qui ont pris le temps de nous répondre. Puis là, c'est drôle parce que on vous écrit le soir, si ça vous tente de nous parler, nous en parler le lendemain matin. On vous demande votre numéro de téléphone. Là, il y en rentre 72 là. Ça vient d'arriver, là.
9: Ah, ouais, okay.
1: Oh, il y a plein de monde, là. Il y a Monique qui est en bout de ligne. Bonjour, Monique.
10: Bonjour.
1: Comment ça va?
10: Ça va bien, merci vous autres, Martin, yes. Wonderfair.
9: Ça va bien, Monique, content de jaser ce matin.
1: Monique, dis donc bonjour à Amanda Moisan.
10: Hey, bonjour Amanda, ça fait longtemps que je la vois en TV en plus, là, aux nouvelles, puis tout, gars. Bonjour Amanda.
9: Bonjour, bon matin.
11: Hey, belle et bonne et toute.
1: Du talent, la petite maudite. Hey, Amanda. Monique.
9: Oui.
1: Mais j'ai pas demandé Amanda, c'est vrai. Monique, je veux savoir, dormir chambre à part, oui, peut-être, non, jamais. Comment ça se passe chez vous?
9: Oh,
1: attends,
9: on va devoir recommencer, Monique.
1: Bouge pas, Amanda.
9: Lâche-la.
1: Monique, t'es-tu toujours là?
10: Je suis là.
1: OK, on recommence. Oui, non, peut-être jamais. Je ne sais pas comment ça se passe chez vous.
10: OK, avec mon nouveau conjoint, ça va être jamais.
1: Oh!
9: Comment ça, ton ancien, c'était toujours?
1: Il a pris le bord.
9: T'as changé d'idée?
1: Oh, on a de la misère avec la ligne.
9: Monique, bouge plus, là. On t'entend plus.
1: T'es-tu là?
10: Oui, je suis là.
1: OK, on part. Vas-y.
10: Je bouge plus. J'étais 34 ans avec mon premier.
1: OK.
10: Moi, j'ai arrêté de fumer en 2010. Tout le monde disait qu'ils étaient prêts à arrêter de fumer. Ils n'ont jamais arrêté. Ils me respirent ça dans la face. J'ai dit pas de brosser les dents, va te rincer la bouche. Non, c'est dans ta tête. Non, gars. Prends ta chambre. Je vais prendre ma chambre. Ça, c'est fini de même. Puis au bout de la ligne, ben, ça s'est fini par une séparation.
9: Mais là,
1: à cause de la cigarette?
9: Ben oui, mais mort.
10: Non, ben pas juste la cigarette.
1: L'odeur.
9: Non, mais là,
10: l'odeur, c'est dégueulasse.
1: Ah,
10: tu respires le cendrier, ça n'a pas d'allure, là.
9: Ouais, Monique, dis-y à Marthe. Mais la bonne nouvelle, c'est que Marthe, il sent pas à grosse tonne de... Non, mais, tu sais, toi, t'as du Listerine, du Scope, tu sais, ici, là, tu sens pas tant que ça. Mais, j'imagine que c'est un petit manque de respect à quelque part parce qu'il te respectait pas là-dedans s'il se brossait pas les dents, là.
10: Non, c'est exactement ça.
12: Mais là, c'est pas attirant, mettons.
1: 34 ans ensemble, puis tu te laisses pour une cigarette, sérieusement, il aurait dû comprendre. Il aurait dû comprendre. Puis moi, pour avoir arrêté de fumer pendant 3 ans, il y a rien qui pue plus au monde que la cigarette, puis je suis un fumeur. Là. Je le sais, c'est vrai que ça pue.
10: Ça fait 16 ans que j'ai arrêté, puis je le sens encore.
1: T'es très bonne. Mm. Mais tu sais, moi, je me rappelle, je travaillais, on faisait les mardis de l'humour à l'époque, et j'étais au bar, et quand je sortais à l'extérieur dans les pauses, je fumais plus. Là. Puis juste à l'extérieur, prendre la première draft, là, la bouffée d'air, là, c'est épouvantable comment ça pue. C'est terrible. Tu sais, on pense que le pot sans fort sent pas bon. Là. La cigarette, m'a dit, c'est pas loin deuxième en
12: con. Il y a une différence entre la personne qui fume puis qui quand même prend soin des autres et de lui, elle. Oui. Et l'autre qui prend pas soin. Puis en plus de ça, ta conjointe, c'est la dérange. Tu sais, fais attention un peu. Là.
10: C'est plus son linge, là. Il avait son linge à part.
12: Oh mon Dieu, OK.
1: Puis Monique, aujourd'hui, le nouveau, là, le chanceux, là, lui, il fume pas, le non-fumeur.
10: Il fume pas, il voit pas. Non, c'est. Mais...
1: Le jour et la nuit.
10: C'est l'homme idéal.
12: Mais Monique, pourquoi tu le mets pas dans ton lit de bord? Je comprends pas.
1: Lui, il va. Lui, tout le temps.
12: Oh, je pensais que c'était lui.
10: Le nouveau, Un nouveau. Un nouveau leasing, toujours pas utile, là, tu sais. Non.
1: Le nouveau, il partira pas de là, là.
12: OK.
10: Non.
1: Ben ça, c'est ce que je comprends.
10: C'est moi qui partira pas parce que moi, je suis chez eux.
1: Arrange-toi avec ça, le grand. Monique, un gros merci de ton temps. Tu passes une belle journée.
10: Hey, merci à vous autres aussi.
1: T'es fine, merci.
12: Merci, bye-bye.
1: Dans un petit moment, tour de table, ça s'en vient.
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4: C'est mardi aujourd'hui, le 19 mai. Est-ce que, Steph, faut surveiller des tounes payantes dans ton show ce matin?
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4: 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Sérieusement, t'es pas. Allez voir les photos. Googlez Auberge Lac Taureau, puis dites-moi que vous voulez pas aller là.
5: Hey, faut que je te dise de quoi.
4: Dis-moi-les.
5: Quand je suis allée dans le sud à un moment donné, oh, je sais pas si c'est intéressant.
4: Ça part de
6: tu
4: même.
6: Dis toujours une phrase, là. Ah, oh, je vois-tu là?
5: Non,
6: oh,
5: mais c'est... des fois, ben, je pense pas avant de parler. Moi, c'est toujours mon défaut.
4: Toujours des fois?
5: Ça m'arrive souvent.
4: Ouais, OK.
5: Mais aujourd'hui, pire, surtout quand il me manque des heures de sommeil. Là, ben, vous comprenez, là, ce matin, on est tout un peu. On est mêlés, là.
6: Ah, ouais. T'sais? Couché tard.
5: Bon, bref, tout ça pour vous dire que quand je suis allée dans le Sud, tu sais, on se fait des rencontres des fois, puis là, on tisse des liens, mais les gens, des fois, ils viennent de partout ailleurs, là, tu sais. Ouais. Bon, j'ai rencontré une madame qui venait de Québec qui me disait: oh, ma fille, elle est comme la même âge que toi, on dirait que vous vous entendrez bien, blablabla. Mais quand on s'est ajouté sur Facebook, et là, elle m'écrit la semaine passée pour me dire: Steph, ma fille, elle a gagné pour aller au Lac Taureau. Tu vas la rencontrer.
4: Non.
6: C'est quoi les chances?
5: Fait que j'ai fait: quoi? Tu me niaises. Fait que finalement, je vais la rencontrer par l'entremise du concours de rythme. C'est cool.
4: Mais ça, c'est cool.
5: Fait que c'est ça, je voulais vous dire.
6: La vie fait bien les choses.
5: Ben, exactement.
4: Ah, j'aime ça. Bulletin de 8h30 ce matin, on parle de quoi, Amanda?
6: On parle des services incendie d'Ottawa qui sont intervenus dimanche pour un sauvetage nautique. Ben, j'espère ne pas en parler, là, mais je pense qu'avec l'été qui arrive, souvent, on parle souvent de sauvetage nautique. Ouais. Ça s'est passé cette fois-ci dans le secteur de la rue Castle. Il y avait 2 personnes qui étaient à bord d'une embarcation, d'un voilier qui s'était renversé et là, il se dirigeait vers les rapides.
4: Oh.
6: Heureusement, là, les secours sont intervenus très rapidement. Donc, l'équipe de sauvetage nautique des pompiers a été déployée sur l'eau et l'équipe a réussi à secourir les 2 occupants. Donc, plus de peur que de mal, là, mais je peux m'imaginer en s'approchant des rapides où ça peut être stressant. Donc, heureusement, personne n'a été blessé. Sinon, je vais vous parler également à 8h30 d'une bonne nouvelle pour... en fait, c'est un premier vol sans escale entre Ottawa et Londres qui a été inauguré par Air Transat. C'est la 2e liaison directe entre les 2 villes. Donc, c'est plus facile maintenant pour les voyageurs de se rendre.
5: Pas d'escale, enfin. Royaume-Uni.
6: Ouais, des fois, surtout quand on a des bagages enregistrés. En tout cas, moi, j'ai tellement d'histoires à raconter là, sur mes bagages qui sont perdus, ma poche de ringuette qui s'est pas rendue. On dirait, le moins d'escale possible, c'est moins de problèmes.
4: J'avoue. Stéphanie est là ce matin. Bonjour Stéphanie.
7: Bonjour.
4: Comment vas-tu?
7: Ça va bien, vous?
4: Ça va super bien. Stéphanie, pose une question qui est indiscrète, on s'entend, mais ça se répond. Je veux savoir de ton côté, dormir chambre à part. Oui, peut-être, jamais.
7: Ça dépend des circonstances. Je te dirais oui, puis des fois non, là, mais moi j'ai un... Je me fais souvent sortir la nuit. Parce que je ronfle ou j'ai de l'impatience dans les jambes, puis j'ai pas le choix d'aller dormir dans la chambre de la petite.
4: T'es-tu en train de me dire que tu donnes des coups de pied la nuit?
7: Ouais.
5: Ben là, vous avez un grand lit ou...
7: Un lit queen, mais on s'en va dans un lit king bientôt.
5: Ah, bon, ça va peut-être régler le problème, là, pour vrai.
4: Puis quand... Oui, je pense. Stéphanie, quand tu dis que tu ronfles, là, C'est-tu, c'est-tu un petit tracteur à pelouse ou ben non, un gros John Deere, là?
7: Ça, je pourrais pas te le dire. Il faudrait que ça soit ma conjointe qui te le dise parce que c'est elle qui a dit que ça, souvent je ronfle puis c'est long avant que j'arrête. Là.
4: Elle, est-ce qu'elle ronfle?
7: Non.
4: Ah,
7: ça dépend. Faut qu'elle soit vraiment fatiguée pour ronfler.
4: Imparfaite, hein, imparfaite. Tu sais, il y en a tout en un dans un couple. Moi, chez nous, c'est moi le parfait. On s'entend. L'autre, elle ronfle comme
5: arrête,
4: un troc, là.
5: Hey, bot. Attends un peu, là. M'a défendre Edith ici, c'est sûr que c'est pas ça. Pauvre Edith.
7: Ben, je pourrais dire que c'est probablement que tu ronfles à cause de moi, j'ai le problème que je fume la vape. Fait que je pense que c'est un peu à cause de ça.
5: Hey, non, mais moi, je ronfle puis je fume pas, là.
4: Non, mais.
7: Ouais, non, je
5: mais
7: sais.
5: Ça aide pas, mettons, là.
7: Non, c'est ça. Non,
4: en plus de ronfler, je trouve, j'imagine, c'est épouvantable. Non, j'aime ça. Stéphanie, écoute, tu commences-tu à avoir de la corne dans le côté gauche ou le côté droit de ton corps?
7: Non.
4: Je t'explique pourquoi. Parce que normalement, quand on est des gros ronfleurs, tu deviens avec de la corne dans le côté parce qu'elle te donne tout le temps des coups de coude de l'autre bord. Là, ça, il se développe quelque chose, évidemment. Non, mais je trouve ça le fun. C'est le problème numéro un, je pense, du couple. Savoir, tu sais, pire que ça, là. Là, Stéphanie, quel âge as-tu?
7: J'ai 34.
4: Puis ta conjointe?
7: Elle va avoir 40.
4: Fait qu'elle, elle va tomber dans ce qu'on appelle, dans pas long, là, c'est la Moses de ménopause, là.
5: Ah, oh, ben, elle va pouvoir respirer si tu dors.
4: Ouais, sauf que. Là, les hormones vont être déréglées, puis même bien déréglées dans les prochaines années. Ça va être les grosses maudites chaleurs épouvantables. Non, mais elle va comprendre. Tu sais, là, c'est pas mais tout le temps un à l'autre aller dormir en bas. Elle peut y aller l'autre aussi des fois. Là. Non, mais je trouve ça intéressant de savoir. Tu sais, on se donne une chance au moins au couple dans ce temps-là. Oui. Dire ronfler, c'est normal. Il y en a qui.
5: Il y a des bouchons aussi qui existent, là.
4: Oui.
7: Ah, mais on les a, les bouchons. C'est ça l'affaire. Elle les a, mais c'est juste que.
5: Ça fonctionne pas.
4: Tu passes par-dessus les bouchons.
7: Oui, mais non, mais c'est qu'elle a le sommet très léger.
5: Ah, ouais, ça aide pas, hein.
4: Ou tu ronfles trop fort, mais ça, on n'en parlera pas. Steph, t'es fine d'avoir pris le temps de nous jaser. Je te souhaite une belle journée. Amuse-toi.
7: Ben, à vous trois aussi.
4: Bien merci, gentil. Steph. Merci. Taille, température, on a-tu dit, Steph?
5: Non, il annonce 29 ressentis, 36 aujourd'hui, là. Honnêtement, ça va être une chaude. C'est comme des vagues de soleil aussi, là. Beaucoup de nuages, un petit 30% de probabilité d'averse de pluie. Marthe, on parlait de oui, non, peut-être, chambre à part.
4: Oui.
5: Voici les avantages, OK?
4: Oui.
5: Amélioration de la qualité du sommeil. Un.
4: OK.
5: L'espace personnel. OK? Parce que t'as de l'espace.
4: Ouais,
5: c'est l'avantage
4: quand même. Oui, c'est vrai.
5: Redécouverte de l'intimité sous un autre angle. Donc, des moments passés ensemble.
4: Ah.
5: Ça, c'est les avantages.
4: OK.
5: Parce qu'à un moment donné, tu sais, c'est pas parce que t'es avec, tu comprends, que là, il faut. Tu sais, il va falloir que tu crées une opportunité. Des avantages de dormir, de pas dormir avec la personne. Ça nécessite une bonne communication, là, parce que t'es pas avec cette personne-là. Fait que t'as besoin, des fois, de comprendre est-ce que t'es mieux sans moi, nanana. T'sais, fait que faut que tu communiques encore plus. Ça peut réduire les contacts physiques, évidemment, spontanés, au réveil
4: et
5: au coucher.
4: Ouais.
5: Souvent, c'est les moments où ce que les enfants dorment. Fait que, on s'entend pour dire que c'est souvent des bons moments, mettons, plus propices.
4: Mais sais, on a été élevés de même, tout le monde. Tu sais, moi, j'ai vu mon père dormir avec ma mère. Mon père a vu son père dormir avec sa mère. C'est vieux comme la lune, là. Tu sais, parce qu'on est un couple, on est obligé de dormir ensemble. On est-tu obligé pour vrai? Tu comprends ce que
5: non,
4: je veux dire?
5: Non, on n'est pas obligé. Mais tu sais, moi, je pense que...
4: C'est tradition plus que d'autres choses.
5: C'est un peu comme dans n'importe quoi, tu sais. Monsieur, madame, tout le monde disent que c'est ça. Ben, faut que ce soit ça.
4: Ouais.
5: Tu sais, au final, faites qu'est-ce que vous avez besoin pour votre couple, là. Moi, je pense qu'il n'y a pas de bonne ou mauvaise réponse ce matin. Là. C'est plus une question de se respecter dans ça.
4: Tu sais, dans les 120 réponses qui sont rentrées, Steph, il y a des gens qui nous parlaient de lits séparés. Des lits électriques, mais séparés.
5: Ouais, mais ça aide sur la doudou, mais le ronflement encore là, tu sais.
4: Ben, attends un peu, là. Si t'es capable de dormir pratiquement assis, tu ronfles plus. Tu savais ça?
5: Oui, mais ça veut pas dire que tu ronfleras plus non plus, là.
4: Non, non, mais si t'es capable de soulever ta tête le plus possible, tu sais, pour avoir une position, là.
5: Bon, c'est à essayer, tu sais, c'est sûr, ça peut aider.
4: Mais c'est pas. C'est, moi, ce qui m'a fait capoter, c'est on dort avec deux sets de couverture pour être sûr.
5: Ça, c'est une bonne idée.
4: Il y a encore du voleur de couverture qui existe, ça me fait capoter. 8h12 minutes, David Guetta, Teddy Swim et Tony Nye, ça donne ceci chez nous, à rythme.

0: armeux vers le pont Champlain. Ça refoule le pont Champlain, d'ailleurs. C'est le pont interprovincial qui est le plus occupé ce matin. Sur l'autoroute 50, par contre, ça va très bien depuis très tôt. Par contre, l'accès par la montée paiement, c'est un petit peu plus difficile à cette heure-ci. Et finalement, de l'autre côté de la rivière à Ottawa, sur le Queensway Est à Bayshore, c'est un code rouge également. 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
1: 8h17 minutes, un mot
0: à retenir.
1: À noter. C'est ça, j'essayais de dire.
0: Tu voulais dire deux mots en même temps.
1: Un mot à noter aujourd'hui, bien important, OK? Bien, bien important que vous le notiez. Ça, c'est dans le matin, juste pour le fun. Vous allez le faire également dans Rythme au travail avec Wonder et dans Rythme au travail avec Seb Benoît. Mm-hmm. On va vous donner trois mots aujourd'hui.
0: Il y a trois mots à repérer. C'est des mots mystères pour gagner 250 $ de chez Incognito Medispa. 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Et il y a un mot à retenir dans le matin juste pour le fun. Je vais vous donner le mien là dans Rythme au travail. Peut-être pas à 9h pile poil, mais un petit peu plus tard dans mon show, devoir être à l'écoute. Ce matin, le mot à retenir pour le matin juste pour le fun.
1: Beauté.
0: Je l'ai pas mentionné genre trop de fois, mais tu sais, on l'a mentionné plusieurs fois. Mais tu sais, c'est ça, là, on commence. Là,
1: pour vous aider à y penser, là, dites-vous que c'est
0: Amanda.
1: C'est un mot qui me va bien.
0: Pensez à Wonder, Amanda et Martin.
1: Non.
0: Beauté.
1: Oubliez-moi là-dedans, dans le fond.
0: Le jeu, c'est poli, là.
1: Moi, c'est super beau.
0: Plus que parfait.
1: Colin, je suis fatigué.
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0: OK, aujourd'hui, c'est je sais pas si je peux dire une belle journée quand même. Parce que ce sera, nuageux pas mal la plupart du temps, mais un 30% de probabilité d'averse. On parle de 29 degrés. Cet après-midi, ressenti jusqu'à 36 degrés avec l'humidex. Ce matin, on est déjà à 21. Demain, mercredi, ce sera alternance soleil-nuage avec un 30% de probabilité d'averse, un maximum de 19. Jeudi, vendredi, deux magnifiques journées, plein soleil, 18 et 22 degrés.
1: Nice, on le prend avec plaisir. C'est une reprise de Catherine Lara. C'est fait par Ariane Moffat. Ça donne quelque chose de bien, sérieusement. Ça porte cette nuit magique. On vous l'offre ce matin. Une nuit qui a été courte hier.
0: Oh mon Dieu, 3h15. Essayez de battre ça.
1: Septième match chez gagné, Canadien de Montréal. On s'en va en demi-finale. On est dans le corridor, mes amis. Les Hurricanes seront les prochains. Jeudi.

0: 8h22 minutes chez nous. Arrête demain matin, 8h. Vous retenez le mot qu'on vous a donné. Celui-là de ce matin.
1: Ouais.
0: Dans le matin, juste pour le fun. Il va y en avoir deux autres dans Rythme au travail avec Wonder et avec Seb Benoît. Notez les trois. Vous en avez un des trois demain.
1: À 8h, on va vous demander de nous appeler. Fait que les lignes vont s'ouvrir à vous, là. Vous allez devoir nous téléphoner puis nous donner une bonne réponse, un bon mot mystère sur trois. Aussi simple, parce que là, il y a beaucoup de moi, mais on fait quoi avec le mot? Faites juste l'écrire sur un papier. Faites certaine que vous l'avez.
0: Pensez,
1: si vous avez les trois, là, vous êtes des machines.
0: Pensez à votre blonde, pensez à vos enfants, pensez à Wonder Steph, pensez à beauté, c'est le mot à noter pour ce matin, dans le matin, juste pour la fin. 8h23 minutes, on a posé la question sur Facebook, puis il y a plein de monde qui ont pris le temps de répondre, je trouve ça le fun. C'est une question, Steph le dit souvent, pas de jugement.
1: L'affaire, là, c'est que c'est la grosse tendance. Moi, je vois ça aller sur les réseaux, là, TikTok. Les couples, font vraiment chambre à part. Puis c'est pas mal vu. Puis tu sais, c'est correct, là, je comprends le non. Moi, j'ai besoin de mon conjoint, ma conjointe. T'sais, moi aussi, je comprends ça. Mais ça devient de plus en plus normal. On normalise cette tendance-là.
0: Hey, tabarnouche, ça sent sur des beaux mots en part ça. Steph,
1: ouais.
0: Il y a une étude qui est donnée. Une étude internationale où on parle des gens qui dorment dans des chambres séparées. Mmh. Et apparemment, mondialement, là, 10 à 15 % de la population prend le choix de dormir dans une autre chambre que celle avec son conjoint ou sa conjointe.
1: Okay.
0: La raison première, c'est évidemment le torieux de ronflement.
1: Mmh. Mais je suis pas surprise là-dessus, là.
0: Moi, c'est...
1: Mais moi, quand il ronfle, des fois, à moins que ce soit vraiment un gros tracteur, là, mais c'est très rare, mais tu sais, un petit ronflement, là, genre un ronronnement, là, ça donne envie de dormir, ben ça.
0: Ouais, un petit sillage, là.
1: Oui, ouais, c'est sûr, c'est cool. Correct. Là.
0: Mais quand ça part, il y en a. Moi, tu sais, on parle d'espace, d'intimité, là, de la place dans le lit.
1: Ouais.
0: Ça a changé beaucoup. Puis tu le sais, t'as des chiens, là. Quand les chiens dorment avec nous autres dans le lit.
1: Comme les enfants aussi.
0: Écoute, ça prend de la place en tabarnouche. Déjà là que t'en as pas beaucoup, rajoute un chien d'une quarantaine, cinquantaine ou une centaine de livres dans ton cas, t'as plus grand place. Donc, c'est là que, tu sais, le matelas va faire la grosse, grosse différence. Il y en a souvent qui vont dire, puis ça, qui diront pas. Il y en a souvent qui ne diront pas que ses ongles d'orteil. C'est dégueulasse.
1: Quoi?
0: Ouais.
1: T'es en train de me dire que une des raisons pour laquelle ils font chambre à part, c'est parce que on peut sentir ses ongles d'orteil.
0: Il me frotte avec ses ongles d'orteil dans le panier.
1: Oh, ben là, tasse-toi, là.
0: Ben c'est ça, c'est dégueulasse. Il y a des...
1: Mets des beaux pieds, je sais
0: pas. Les gars, prenez soin de vos pieds un petit peu, là. T'sais, prenez soin de... Hein, de t'aimes ça que ta blonde, elle s'organise pour toi? Ben organise-toi pour elle une fois de temps en temps.
1: Non, c'est ça. Quand ça commence à être des griffes, là, pensez à peut-être coupe-coupe, là. Moi, j'ai pas ce problème-là, tu sais, fait que ça m'interpelle pas, là. Toi, t'as pas ce problème-là, Martin?
0: Non, non, moi, je les arrache. J'arrête quand ça saigne.
1: Ça m'écœure. Pars pas là.
0: C'est ça que ça fait. Non, mais il existe des salons de toilettage, les gars, si jamais vous avez besoin. Là, on va se faire un plaisir.
1: Garde tes souliers.
0: 8 ans,
2: s'il vous plaît.
0: Dors avec tes sandales.
1: Oui, c'est ça. Et tes crocs, ça.
0: C'est dégueulasse.
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10: Chemin d'Elmer, cette heure-ci, vers le pont à Champlain. Ça refoule, il faut être patient. Dans les carrefours giratoires, même chose sur le boulevard des Allumetières. C'est au ralenti également, même boulevard Saint-Raymond. Soyez patient, c'est des codes rouges à cette heure-ci. Sinon, de l'autre côté de la rivière à Ottawa, sur le Queensway en direction Est, donc boulevard, en fait, en direction du centre-ville à Bayshore, c'est vraiment un ralentissement à cette heure-ci. 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
0: Je trouve ça vraiment cool ce qui s'est passé hier. J'ai manqué la prolongation. Je suis obligé de le dire. Je suis allé me coucher là. Mais que le Canadien l'emporte, hein?
1: Scandale.
0: Oh non, je dis ben écoute.
1: Mettons là qu'il avait pas passé là un matin. T'as manqué les minutes, les dernières minutes.
0: Oh, j'aurais été très très très déçu, mais je suis content du résultat. Je pouvais pas faire
1: t'as fatigué, plus longtemps. Ouais.
0: Brûlé rap. Mais le Canadien l'emporte hier en prolongation. Et résultat, c'est tu sais l'aboutissement de ça, c'est on vient passer à travers Buffalo.
1: On a réussi.
0: Ici, on peut prendre une pause d'une journée et demie, même pas, et ça repart jeudi. C'est épouvantable. Et on faisait le comparatif entre les Hurricanes et le Canadien de Montréal. Le Canadien de Montréal, on a joué 14 parties à date. Donc, 7 contre le Lightning de Tampa Bay, 7 contre les Sabres de Buffalo.
1: Ça veut rien dire, mais je sais que tout le monde compare ça. Là, mais ça
0: on n'a pas le choix. Les Hurricanes en ont joué 8. Donc, on s'entend qu'ils sont plus reposés, moins de bobos. Moins de bobos, ouais. Normalement, moins de bobos. Là. Ou encore, s'il y en avait, on a eu le temps de les réparer plus
1: moins
0: rapidement.
1: Moins fatigués,
10: en fait. des pour et des contre, je pense à ça. Tu sais, quand tu parlais de momentum, ouais. Oui, tantôt, quand t'arrêtes pas, tu restes dans le beat un petit peu. En tout cas, pour avoir pratiqué des sports, je pense que quand ça arrête pas, c'est vrai que les bobos peuvent sortir un petit peu plus, mais on dirait que tu restes dans le...
0: Je suis content que tu dises ça, que, parce que, en tout cas, personnellement, moi, je peux pas dire que j'ai pratiqué ben ben des sports.
1: Hein? Ben voyons, t'as fait du... comment tu dis ça, là?
0: Hein?
1: La danse, là?
0: Ben ouais, mais...
1: Pas du hip-hop.
0: Du breakdance.
1: C'est ça.
0: Ben oui. Oui, ça, j'en ai fait.
10: Ben, ça compte. Certain que ça compte.
0: Bon,
1: c'est quand même plus actif, mettons.
0: Le 15. Il est 8h32 minutes. C'est l'heure de s'informer. Amanda Moisan, on parle de quoi ce matin?
10: Interruption de service du train léger d'Ottawa pendant le week-end. La bonne nouvelle, quand même, je rassure tout le monde. Là, ce matin, ça a repris du service comme à l'habitude, mais les lignes 1 et 4 samedi, ça a dû être arrêté en raison d'un manque de personnel, quand même. Donc, il y a des circuits d'autobus qui ont dû prendre la relève, mais tout ça, ça a été repris. Là, mais quand même, on a informé les usagers au cours du week-end pour les gens qui voulaient peut-être se déplacer, en tout cas pour aller voir les tulipes là, notamment. Mm-hmm. Là, je pense à ce qu'il y avait de gros en fin de semaine. Ça a été un petit peu plus difficile. Il a fallu prendre les autobus. Mais alors, en tout cas, comme je disais ce matin, c'est dénoncé par le syndicat, le manque de personnel, évidemment. Là, c'est pas quelque chose qu'on est habitué pour au C-Transpo. Mais en tout cas, c'est retour à la normale.
0: Est-ce qu'il manque d'employés ou c'est que les employés, il y en a plusieurs qui sont malades, qui sont en arrêt de travail aussi ou ça?
10: Ouais, on dit manque temporaire de personnel de contrôle.
1: Non, c'est un mélange de tout.
10: Un mélange de tout.
0: Ouais.
1: Mais c'est ça un peu partout, hein?
10: Ben, c'est ça. On parle souvent du système de santé, mais là, on parle de transport
0: c'est la même
10: affaire. Aussi. Ben oui.
0: Puis moi, je vais me faire garrocher des roches, puis ça me dérange pas, je suis habitué, j'ai la coin dure un peu, là. Mais tu sais, quand tu regardes des affaires comme ça, est-ce que le syndicat est rendu trop fort pour la business? La question se pose, les amis. 8h34, à part ça?
10: Je vous parle d'un sauvetage nautique qui a eu lieu au courant du week-end, dimanche, en fin de journée. Les services d'incendie d'Ottawa qui ont sauvé deux personnes qui étaient à bord d'un voilier qui s'était renversé. Et... Le voilier qui était renversé se dirigeait vers les rapides. Oh. Et là, heureusement, plus de peur que de mal. Là, les deux personnes s'en sautent. Ce n'est sauve, là, c'est la bonne nouvelle. Ouais. Mais quand même, faut faire attention. L'été s'en vient. Les gens vont aller en bateau, dans leur embarcation. Donc, sur les cours d'eau.
1: C'est rapide, ça. Là. Autant, tu sais, sur la rivière, dans les piscines, c'est des sujets hyper délicats. Mais on
10: ça prend
1: en reparle
10: une seconde.
1: À toutes ces années. Ouais.
10: Ah, ça prend quelques secondes. Heureusement, dans ce cas-ci, c'est des bonnes nouvelles. Là. Tout le monde s'en sort. Mais quand même, on n'espère pas trop en parler pour les embarcations. Donc, soyez prudents quand vous allez sortir vos bateaux, vos skidoo, tout ça. Là. Donc, voilà. Sinon, côté santé, on parlait de l'antivirus. On a un deuxième cas probable qui pourrait s'ajouter au bilan canadien, selon des experts. Je vous rappelle, là, tout ça, c'est lié avec l'éclosion à bord d'un navire de croisière. Le cas suspect en question proviendrait du Canada. On ne sait pas, par contre, exactement d'où ça vient. Donc, quelle province, est-ce que ça vient du Québec ou ailleurs? C'est à suivre de ce côté-là. On nous confirme, par contre, que la personne concernée était en isolement avec un conjoint là, qui était déjà considéré à risque d'infection. Donc, c'est un cas probable qu'on espère peut-être pas confirmer, là, mais on garde l'œil là-dessus également.
0: Tu sais, il y en a qui se posent la question des fois, ça fait quoi de vieillir? Ça fait quoi de vieillir? Moi, vous le dire, ça fait quoi de vieillir? Moi, à l'aube de mes 59 ans, là, OK? À l'aube. Je dis à l'aube parce que c'est dans un mois et quelques jours, là. Puis je regarde la petite maudite en avant de moi, puis l'autre petite maudite à côté de moi.
10: C'est nous, ça?
0: Ça a 30 ans, là, OK? Ça a même pas vécu, là.
1: Ah, c'est ce que toi, tu penses.
0: Ça dort 3 heures.
1: J'ai probablement plus de vécu que toi en 58 ans.
0: Tu veux-tu gager?
1: On partira pas là.
0: Non, on va pas là. tu sais, ça a dormi 3-4 heures. C'est top shape un matin. Vous allez voir la face à midi et quart. Là.
1: Mais elle, oui, moi.
0: C'est frais et dispo, ces enfants-là. Ça n'a aucun bon sens. Moi, mon âge, écoute, j'ai une coupe de rides d'en face. J'ai des pattes de doigts à côté des yeux, tout ça. Là. Mais j'ai les yeux tellement petits aujourd'hui. Là. Ça n'a pas de bon sens. Puis j'ai manqué à prolongation. Ça vous donne une idée. Puis eux autres, ça a toffé jusqu'à fin. Là. Puis après ça va se coucher. Puis ils sont capables de dormir.
1: On s'est proche de passer tout droit là ce matin. Là.
10: Honnêtement, je pense que je l'ai dit à voix haute là, quand mon cadran a sonné. J'ai dit, oh boy.
1: Non, moi aussi, j'ai dit, ça va être difficile.
10: C'est ça. Une fois réveillé, on dirait que là, énergie, top shape.
1: Ça va bien.
10: Et quand le cadran sonne, tu remets ta vie en question.
0: Quand ça a sonné, moi, matin, 2h35, je me lève, je vais à la toilette, je reviens me coucher, je fais jamais ça. Ma blonde me regarde, elle dit, qu'est-ce que tu fais là? Qu'est-ce que je fais là? Je me couche. Ben, voyons, Martin, si ton cadran vient de sonner, là, il faut que tu te lèves, là. Ça me tente pas que ton cadran reparte, puis ton cadran reparte. Moi, j'ai 4-5 alarmes, une après l'autre.
1: Ah, moi aussi, j'en ai beaucoup.
0: Va-t'en dans la douche, là. Ah, OK, OK, OK. Tabarnouche que je te mets. Hey, le septième match entre Buffalo et Montréal se termine 3-2 en supplémentaire pour le Canadien de Montréal. Alex Newhook a été le marqueur du but gagnant. Félicitations à lui. Saviez-vous qu'Alex a une petite sœur qui joue au hockey?
1: Ah non, je ne savais pas.
0: Elle joue pour le Fleet de Boston dans la LPHF.
1: Non, ben elle va être
0: Mamsel Newhook.
1: Un bon coach.
0: Son frère? Seul.
1: Ben oui.
0: Ben, tout aussi vieille que lui.
1: Mais non, mais elle va pouvoir le...
0: Ben,
1: je sais pas.
0: Peut-être un an ou deux de moins, là. Bon. Mais elle joue du hockey en tabarnouche, sauf qu'ils sont pas en série cette année.
1: La famille.
0: Les prochains sur la liste sont les Hurricanes de la Caroline. Le match jeudi, ça débute déjà jeudi pour le Canadien de Montréal, en direct du Lenovo Center à Raleigh. La Charge d'Ottawa, si on parlait de LPHF, la Charge d'Ottawa recevait hier la victoire de Montréal. La Charge a gagné 2-1. On n'est pas éliminé, on est toujours dans la course, on est toujours là, devant près de 17 000 personnes au Centre Canadian Tire. Bravo Ottawa, bravo à vous autres, bravo d'avoir accueilli autant de monde et d'avoir accueilli d'abord et avant tout la Charge chez vous. Là, vous les prenez sous l'hôtel, je trouve ça le fun, au bout de bravo. Les Yankees de New York affrontaient hier les Blue Jays de Toronto. New York l'emporte 7-6 et le Grand Prix de Montréal. C'est ce week-end sur le circuit Gilles Villeneuve.
1: D'un Villeneuve à l'autre, Denis Villeneuve lance le début des auditions et son équipe aussi sont à la recherche du prochain James Bond. Quoi?
0: Oh, attends un peu, continue la musique, s'il vous plaît. Oh, moi j'entends Smoke on the Water, là. Tu allais ça avec celle-là?
1: J'avais vraiment ça en tête.
0: Oh.
1: Non, je sais. J'avais ça en tête à cause de mon beat de Wonder News. Là. Mais bref, parce qu'on s'entend. Ben oui, regarde, à ta peu, tu vas l'entendre. Wonder News. Tu comprends? Ça ressemble un peu. Daniel Craig.
20: Pas convaincu, Marthe.
1: Craig.
0: Daniel Craig. Craig, on peut bien rire de moi avec tes swim.
1: Hey, garde! il me manque pas de S. De toute façon, on est pour s'encourager, là. L'important, c'est de participer.
20: Oui, voilà! C'est ça.
0: Voilà.
1: Ben, participons, parce que le prochain 007 pourrait être. On sait pas qui. On a hâte de savoir.
0: Qu'est-ce que on sait pas qui? Tu nous annonces. Ah, il parle des auditions.
1: C'est les auditions, Marthe.
0: Okay, okay.
1: Fait que tu peux te présenter si ça te tente.
0: Ouais.
1: Quoi? Ça te tente pas?
0: Ben oui.
1: Je sais pas qui pourrait faire ce rôle-là. Là. Il y a tellement d'acteurs. Là.
0: Idris Elba serait le meilleur, je pense.
1: Qui vous voudriez voir?
0: Idris Elba, c'est lui que je veux. Moi
1: j'aimerais voir Debèche. Non, pas.
20: Oui, il est occupé. Pour les deux prochaines années.
1: Imagine. Cole Caulfield.
0: Eh oui,
1: ça serait hot.
0: Un tout petit James Bond.
1: Non, mais on met des talons. Là, de toute façon, au cinéma, c'est arrangé avec le gars des vues.
0: Vous en connaissez combien de James Bond? Combien d'acteurs ont fait James Bond, selon vous autres?
1: À taper, j'ai la liste devant moi.
0: Non, mais sans regarder. Steph, regarde pas. Regarde-moi, là.
1: Non, je suis pas bonne des noms. Tu sais, j'ai de la misère à prononcer son prénom.
0: Il y en a eu combien? Vous avez connu juste Daniel Craig, vous autres?
1: Ben, il y a eu plein de James Bond.
0: Non, je le sais, mais t'as connu juste Daniel Craig?
1: Juste lui, je pense, moi. Oui, parce que les autres, je sais pas.
0: Timothy Dalton? Ça me dit rien?
1: Oui, lui, oui.
0: Roger Moore?
1: Non.
0: Ça, c'est dans les premiers. Qui a eu à part ça? Faut pas j'oublie Sean Connery, évidemment. Ça a été le meilleur. Il y en a eu un avant lui. Il y en a eu quelques-uns. Il y en a eu le meilleur, là. Selon moi, le prochain, on serait dû, là. Puis allez googler ça. Idris Elba, c'est un gars de 6 pieds 4, un monstre, là. Il est gros en tabarnouche. Il me semble que ça ferait un beau James Bond.
1: Écoute, il y en a, là, dans les favoris en ce moment. Là, on trouve... Henri
0: Cavill. Cavill.
1: J'ai la misère avec les noms parce que moi, je ne sais pas comment ils le prononcent.
0: C'est Superman,
1: ça, James. Callum Turner. Aaron Taylor Johnson.
0: Je ne connais pas.
1: Moi non plus. Puis sinon, il y en a d'autres, mais je ne connais pas non plus. Là. Okay. Fait que moi, je sais pas. On verra là, ce qu'il y en est.
0: Fouki n'est pas sur la liste.
1: Non, okay. Copilote, non. Okay. C'est comment je l'ai appelé?
0: Je sais pas.
1: Copinote.
0: Oui, copinote. Copinote.
20: Ah, mais c'est cute.
0: Oh, oui. Bon. Steph, merci. Météo, ça donne quoi? Copinote.
1: Ça a été long, hein?
0: Copinote.
1: 29 aujourd'hui. Ressenti 36. Le soleil semble vouloir sortir. C'est ça. Ça va être nuageux, alternance, soleil, nuage. Un petit 30% de probabilité d'averse. Puis on est à 21.
0: Je suis en train d'écrire copinote, là. T'es phénoménal. Ça vous tente de participer à quelque chose de le fun qu'on a fait il y a pas tellement longtemps et vous avez été actif là-dessus, sérieusement. Moi, je vous invite à nous texter au 11007, un mot. Vous allez avoir tout le détail. C'est le mot...
1: Encan.
0: Bravo.
1: Au 11007. Il y a déjà une mise ce matin.
0: Hein?
1: Ouais. Du côté de Rossignol, Centre Jardin.
0: 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Amanda, un immense merci à toi. Je t'invite à passer
20: merci
0: une super belle journée.
20: Vous aussi, on
0: vous, ouais, avec à plaisir
20: demain.
0: À passer. Manquez-y pas à face. Puis regardez les yeux. Juste les yeux, là, à
1: en
0: compter
1: plus,
0: de
1: c'est bronzé aujourd'hui, ouais. On dirait
20: ouais,
1: encore plus.
20: Il y a un peu de soleil en fin de semaine.
1: Ça fait du bien.
0: T'as-tu le temps de faire un somme avant le bulletin ou tu ne feras pas de somme pantoute?
20: Non.
1: Non, non, ça va de l'autre
0: fait
1: bord.
0: Fait que les yeux qu'on a là, ça va être les yeux qu'on va avoir à midi et quart?
20: C'est ça, avec un peu de mascara.
0: Wow.
1: Cachette?
20: Pas
0: à
20: mais pas de cachette.
1: Non, moi non plus, honnêtement. Pas à télé. C'est parce que j'ai peur que ça paraisse trop.
20: Ouais. Mais en fait, moi, je sais juste pas me maquiller, honnêtement.
1: Même affaire.
20: Mascara, c'est pas mal ça que je suis capable de mettre.
1: Même encore là, moi c'est ça, j'ai des faux cils.
20: Un peu tout croche.
1: Je te comprends.
0: Je vais vous montrer ça, les filles. Je suis un professionnel là-dedans. C'est 8:43. Correct. C'est Fouki et Copinotte. Chez nous,
1: Marie. Ah, Colin.

0: première fois qu'un artiste arrive en ambulance.
1: Tu sais, on parle beaucoup de responsabilité et de déresponsabilisation. Vous avez déjà entendu ça. On met tout dans les mains du gouvernement. Ah, mais ça va être. On met ça dans les mains du gouvernement, ils vont s'en occuper. Pis on fait ça beaucoup, là. Beaucoup. Puis les gens, on est rendu hyper frileux. Du moment qu'on a, tu sais, qu'on voit un petit quelque chose qui dépasse, paf, on poursuit. T'as-tu remarqué?
2: Ben là, ça dépend de la situation.
1: Sur n'importe quoi, tu prends un café trop chaud, paf, on poursuit.
2: Oui, mais là, ils se back sur les règlements, mettons, sur les coupes.
1: Tu comprends? On est rendu là. Il y a une femme dans la quarantaine qui est allée faire une croisière sur les bateaux Carnival. Je ne sais pas si tu as déjà vu les croisières Carnival. C'est quelque chose. C'est des gros maudits paquebots de 2, 3, 4 000, 5 000 personnes. Okay. Il y a du monde là-dedans. Il y a du monde en tabarnouche. Puis, tu prends ta place sur le bateau, tu as ta petite cabine, puis des fois, tu vas prendre tout inclus. C'est-à-dire que tu as bouffe à volonté et alcool à volonté également. Il y a une dame dans la quarantaine qui a décidé de prendre ça. Elle dit, bon, mais je me gâte. Je prends le tout inclus. Vraiment le tout inclus. Et un soir, sur le bateau, elle s'est faite servir, puis je le sais, parce que je l'ai déjà faite, là, 14 tequila.
2: Oh.
1: 14 tequila. Fait que le barmaid...
2: Arc, moi déjà ça, là.
1: Lui apporte, capable. À toutes les fois qu'elle lève la main, elle dit, j'en veux un autre. Ben, elle tombait à un moment donné chaude, raide. On s'entend, après 14 tequila.
2: Ben là, moi, je te dirais, un petit 3-4, t'es déjà réchauffé, là.
1: Le feeling est plus la même affaire, là.
2: Non, c'est ça.
1: Les cheveux défrisent, tu deviens en bouche pâteuse un peu, les yeux croches, tu marches pas bien.
2: Ça parler.
1: Voilà. Tu pourrais faire de la radio à rythme le matin.
2: oui, mais attends un peu, moi, c'est quand même compréhensif.
1: Compréhensible. Je parlais de moi, là, Steph. Je parlais pas de toi. Arrête de penser.
2: Non, tu parles de moi.
1: Non, je parle de moi.
2: OK, go.
1: La dame en question a tombé sur le bateau. OK? Elle a vraiment tombé. Elle a fait une chute. Commotion cérébrale.
2: OK.
1: Bon, déjà là, c'est saoul. C'est pas drôle qu'elle se plante. Tu souhaites pas ça à personne, mais tu dis, Caroline, t'es responsable de toi-même. Ben non, elle n'est pas responsable d'elle-même. Elle a décidé de revenir contre le barman et elle va toucher la somme de tout près de 500 000 pièces. Parce qu'ils lui ont servi 14 tequila sur le bateau.
2: Ben oui, mais elle a demandé ça. Elle l'a demandé.
1: Oui, mais mané, moi, je suis plus là. Je ne sais plus. Je suis tellement saoul. Puis eux autres ont continué de m'en donner, monsieur le juge. Ah, oui, vous avez raison. Ça n'a pas de bon sens.
2: Arrête.
1: Ça n'a pas de bon sens.
2: OK, fait qu'il faudrait qu'il y ait un règlement, mettons, je sais pas, maximum de 6-7 shots. Après ça, on vous sert plus.
1: Mais ben, tu sais qu'il y a une loi au Québec qui existe, un tenancier de bar qui te laisse sortir ou qui te sert jusqu'à temps que tu tombes à pleine face, là. On n'a pas le droit de faire ça, nous aussi, là. C'est la même affaire.
2: Non, je comprends, Marthe, mais en même temps, si elle demande, elle peut pas poursuivre, mettons, parce que tu l'as demandé, t'es adulte. Puis si c'est comme ça, faudrait justement qu'il y ait une loi qu'après tant de shots, tu sais, exemple, là, tu t'en vas dans un tout inclus dans le sud, tu sais, tout est inclus, l'alcool à volonté, blablabla, tu cales les shots. Tu vas-tu poursuivre le resort parce qu'ils t'ont servi, mettons, 10 shots au courant de la soirée?
1: Mais si on se fie à ça...
2: Ça n'a pas de sens.
1: T'aurais le droit. Tu sais, t'aurais le droit de le faire. Si tu te blesses ou quoi que ce soit, s'il arrive quelque chose, que t'es incommodé ou... Mais c'est déresponsabiliser les gens, mais pas rien qu'un peu à part ça.
2: Ah,
1: 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Un mot à surveiller ce matin, c'est le mot beauté. Il va y en avoir un autre dans Rythme au travail. C'est les mots mystères aujourd'hui. Collectionnez les trois. Mais je dis bien collectionnez les trois. Si vous êtes capable, il y en a un cet après-midi avec Seb Benoît également. Et demain matin, on va vous demander...
2: À 8 heures, pile poil.
1: Un des trois. Facile,
2: un des
1: hein?
2: Oui, c'est ça. Ben, tu sais, mettons, si vous avez les trois, vous êtes vraiment hot, là.
1: Ben oui.
2: On va être impressionnés. Mais c'est ça. Vous devez... 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
1: Très cool.
2: Il n'y a pas juste les mots mystères. Il y a aussi les chansons payantes avec le lac Taureau. Donc, évidemment, tous les détails à compter de 9h dans Rythme au travail.
1: Mais on voudrait pas dire un gros, gros merci à Jean Gauthier de chez Lali Honda, la bonne affaire. C'est
2: oui.
1: Eux qui vous amènent à l'auberge du lac Taureau. Un endroit paradisiaque, c'est à voir. Les trois accords et Cœur de pirate, ça donne toujours les vacances chez nous. Arrête. Maintenant.

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10: Mardi aujourd'hui, c'est le 19 mai 2026. En août prochain, le 12 août prochain, une éclipse solaire totale sera visible, mes amis.
11: Encore?
10: Oui. Mais non, pas chez nous.
11: Ah, mais là, laisse faire d'abord.
10: Un seul endroit au monde où on va pouvoir voir ça. Je vous le dis tout de suite, si jamais ça vous intéresse d'aller vous mettre des petites lunettes spéciales d'en face que vous allez payer trop cher sur Amazon, là. C'est du côté de l'Espagne. C'est le seul endroit où ça sera visible.
11: Mais on l'a vécu,
10: le 12 août prochain, oui.
11: Quand on l'a vécu l'été passé.
10: Mais étais-tu total, nous autres, oui, hein?
11: Mais oui, il faisait noir, mais il y avait des spots un peu plus marquants, là, style Montréal. Il a vraiment fait noir. Ici, à Gatineau, c'était... moyen, mettons. Ça dépendait. Je sais pas. Moi, je l'avais pas vécu aussi incroyablement, là. J'avais les petites lunettes puis le popcorn.
10: J'avais les lunettes, certains. Je me souviens très bien parce que mon voisin est venu me voir. Il dit, Martin, tes lunettes, t'es opéré où? J'ai dit, sur Amazon. Hé, Colin, ne fais pas ça. C'est comment ça? Mais ils disent...
11: C'est pas bonne.
10: Ouais. Non, j'ai vérifié le code. Pis, mais c'est très, très, très douloureux. Puis je me rappelle d'avoir vu des images de Donald Trump lors de l'éclipse, qui lui regardait le ciel, pas de lunettes. Pas en tout.
11: Mais voyons.
10: Ouais, il y a juste la face qui vient.
11: Non, mais c'est parce que lui, il a des yeux magiques.
10: Ah, ouais.
11: Parlant justement de lui, avec notre question du jour, je fais un lien, là. Dormir, faire chambre à part.
10: Ouais, ouais, ouais.
11: Lui et sa femme font, semblerait, chambre à part.
10: Je la comprends-tu?
11: Ben, moi, avec.
10: Même pas. C'est bon. Elle est là par
11: Ils font chambre à part, ils mangent à part, ils font tout à part.
10: Ben, ouais. Puis elle dort avec un port des fois. OK, enfin, je l'ai dit. Il est 9h01, c'est Steph qui s'installe. Vous avez noté le mot de ce matin, beauté. Il y en a un autre qui s'en vient. Ouais. Il y a également l'auberge du lac Taureau. Il faut surveiller les tounes payantes.
11: Les tounes payantes, il va en avoir une déjà avant 10h. Je vous le dis tout de suite. Puis sinon, ben il y a de la bonne musique aussi. On start ça avec un 2 heures de hit sans pause avec Rihanna.
10: Je viens d'avoir la toune, je peux
11: Taylor Swift. Ah, non, dis-les pas.
10: Bon,

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3: Ouais, j'ai comme l'impression qu'on est plusieurs dans ce bateau-là ce matin avec un peu moins d'heures de sommeil qu'à l'habitude. Essayez de battre ça, 3h30 de sommeil pour Wonder, 3h30, qui dit mieux, 11-0-07. Mais au moins, c'est une victoire, tu sais. Catégorie un peu plus stressante quand même, avec une prolongation 3-2, les Canadiens en direction de la Caroline. Mesdames et messieurs, bravo! Hey, non, pour vrai, on va passer un bon show malgré le fait que j'ai pas beaucoup d'heures de sommeil. Je me sens en forme, pour vrai, d'attaque pour affronter cet avant-midi-là jusqu'au fin du lunch avec Seb Benoît, Marie-Pierre Morin sur le coup de 11h30. Ce qu'il faut surveiller, surtout, c'est les chansons payantes. Inquiétez-vous pas, on va vous donner des indices. Vous pouvez déjà commencer à texter VIP au 11-007. Vous allez avoir le lien directement pour vous inscrire. La minute que vous avez, la première chanson payante. Ça s'en vient avant 10h. C'est un bon deal, ça. Olivia Dean, ça c'est bon. Avec So Easy à Rythme. 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
1: Yes, première chanson payante, c'est I Just Might avec Bruno Mars à Rythme.

plusieurs qui ont pris de la couleur en fin de semaine. Honnêtement, c'est drôle. Nous, on a pogné un petit coup de soleil. Quand je dis pogné, même si on s'est crémé, on était un peu rouge ce matin. La bonne nouvelle, c'est qu'il a fait chaud en fin de semaine. Et ça se poursuit encore aujourd'hui pour une petite dernière quand même. Tout près du 28, ressenti 30 degrés. Donc, vous allez pouvoir en profiter bien en masse. 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Oh, que c'est bon ça, Let Me Love You!

presse était au rendez-vous hier. On va se dire les vraies affaires. On était tous sous le même toit en train de capoter. Le stress, l'adrénaline dans le tapis, non seulement pour les partisans, mais également pour les joueurs du Canadien de Montréal. Prolongation, dernier match. Hey, ils l'ont fait en direction de la Caroline pour la troisième ronde. Go Habs, go, miles on it. Arrête mon travail. 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

OK. On texte le mot sorti au 11007. On a envie de jouer avec vous demain dans le Quiz Me Baby et de vous faire gagner le 100$ grâce à Tourisme Outaouais. 100$ à dépenser dans une sortie plein air. Jouons ensemble.

On est dans le 2 heures de Hit sans pause. Bon mardi, la gang de rythme au travail. C'est Wonder avec vous jusqu'à l'arrivée des filles du lunch, 11h30. Là. Je vous donne un mot mystère, OK? On en a donné un ce matin, dans le matin, juste pour le fun. Je vous en donne un à tous les jours dans Rythme au travail. Et Seb Benoît va faire la même chose à compter de 13h. C'est bon? Et là, vous devez au moins en noter un de bon sur trois pour être finaliste et de peut-être gagner 250$ à dépenser chez Incognito Medispa. Donc, bonne chance. Puis on joue ensemble aussi là, pour faire des finalistes dans le matin juste pour le fun à compter de demain, 6h. Le mot mystère pour Rythme au travail aujourd'hui, c'est le mot « été ». Ça fit tellement bien avec ce week-end-là qu'on a eu, avec des 30 degrés ressentis. Le mot « été » est un mot mystère à repérer. Donc, c'est le mot à mémoriser, du moins à écrire sur un petit papier. Textez-moi au 11007 si vous l'avez noté. Et demain, dans le matin, juste pour le fun, on pourrait vous donner la chance d'être finaliste si vous donnez au moins un bon mot mystère sur trois. Je vous souhaite bonne chance. Savage Garden s'en vient. Oh, c'est bon, ça, Teddy Swims avec Mr. Know-It-All. J'adore ce tune-là. Levez le son, arrêtez mon travail.

Rachel, Manon au 11007. Un petit coucou d'où que vous soyez. Vous êtes à rythme au travail. Un gros bonjour, c'est mardi. On se motive ensemble. 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Rythme 97.1, c'est notre nom à nous autres. Nouvelle qui me fait bien plaisir après plus de 22 ans, Michael Jackson et Madonna qui se retrouvent finalement dans le palmarès. Top 100 des tunes les plus écoutées. Le voici, Billie Jean.

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1: Let's go! Deuxième chanson payante, c'est Stades, comme avant. J'aimerais ça.

On est toujours dans le 2 heures de hit sans pause. J'ai tombé sur cet article-là ce matin. J'en reviens pas. Tu sais, nous autres, on se dit souvent, on est serré dans notre budget, l'économie, c'est cher, la vie, l'essence, l'épicerie à Waydon. Mais pour Harry Styles, sachez que c'est des peanuts. Mais non, je le sais, vous le savez, mais savez-vous combien on estime en retombées selon une étude déjà par rapport à ses 12 concerts, OK? Parce qu'il donne 12 concerts en juin. Voici combien qu'on pense en retombées. L'étude dit que c'est environ 1,8 milliard canadiens. Ça n'a pas de bon sens. Il est incroyable. D'ailleurs, Harry Styles s'en vient dans les prochains avec As It Was et on poursuit en musique avec J-Lo et David Guetta. Save Me Tonight à Rythme au Travail.

peux pas choisir, moi, entre le sucre et le sel. On dirait que je suis comme vraiment partagée. J'adore le sucre, j'adore le sel. Ça dépend des moments de la journée. Produits sucrés, sauces et fromages qui occupent une grande et importante place dans l'alimentation des Québécois. On dit que, selon le portrait dressé, 7000 personnes ayant déclaré plus de 26 000 repas. Ben, c'est ça, là. C'est beaucoup de sodium, beaucoup de sucre. Faudrait, en fait, enlever ça un peu de notre menu. Je le sais pas. Moi, j'ai envie de vous dire que les bonbons, le chocolat, les pâtisseries, les chips, on dirait que c'est tellement bon, c'est satisfaisant également. C'est ce qu'on dit, là. C'est que les Québécois, bon, consomment beaucoup trop de sucre, beaucoup trop de sel également dans leur menu au quotidien. Vous en pensez quoi, vous autres? En tout cas, moi, n'importe quoi, là, on a juste une vie. Évidemment, on dose. Mais on dosera pas des bons hits. Oh, l'amour est un monstre, ça s'en vient. Et Alejandro, avec Lady Gaga, à rythme 97.1.

0: pas juste les Habs hier soir, il y avait aussi la charge d'Ottawa contre la victoire de Montréal du côté du Centre Canadien Tire. Et c'est la charge qui l'ont remporté 2-1. Honnêtement, ils ont marqué comme dans les dernières minutes de la troisième période. Ça a été un peu moins stressant finalement que la prolongation, mais bonne nouvelle pour les filles de la charge d'Ottawa qui l'ont remporté hier soir. Bravo les girls, bien fiers de vous autres. Dans quelques minutes, je vous offre la nouveauté de Alex Warren et les Jonas Brothers aussi. Bougez pas, arrête mon travail.
1: Parce qu'on serait fous de se passer de cette chanson-là. 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

bonne nouvelle comme ça. Amenez-en, c'est pas de longueur. William Cloutier et sa blonde, sa femme, Sarah Dagenais, qui ont tous deux récemment acheté une nouvelle maison. Non, non, mais je dis ça de même. C'est parce qu'il y a 7 heures, je voyais ça passer un peu partout. Donc, c'est hyper récent. Leur maison actuelle, d'ailleurs, sera pas mise en vente. Là, ça va être en location. C'est leurs intentions. Hey, je vous souhaite une belle journée. J'espère que vous allez prendre sa femme, Sarah Dagenais, qui ont tous deux récemment acheté une nouvelle maison. Non, non, mais je dis ça de même. C'est parce qu'il y a 7 heures, je voyais ça passer un peu partout. Donc, c'est hyper récent. Leur maison actuelle, d'ailleurs, sera pas mise

0: commencer chez Incognito Medispa. Donc, bonne journée, on se retrouve demain, 6h, dans le matin, juste pour le fun, avec Martin Grenier, Amanda Moisan et moi-même, Wonder Steph. Bonne journée, salut à rythme!
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6: Contente d'être avec vous. Marie-Pierre, comment tu vas?
7: Oh, je me sens comme un lendemain de brosse, Isabelle.
6: Ah, c'est fou.
7: C'est étonnant pour une fille que ça fait 6 ans qu'elle n'a pas bu. Même coucher tard de même puis vivre autant d'émotions, ça je peux faire autrement. Je suis au bout de ma vie.
6: Mais quelle belle façon de clore ce long week-end qu'on a eu qui nous a fait donner l'impression qu'on était en été. C'était magique.
7: Enfin, puis sur la page frontispice du Journal de Montréal, c'est les gars qui sautent d'un bras puis s'écrient oh, « Wow! » Ben c'est ça, le feeling intérieur qui m'habite. Je suis fatiguée, mais c'était « Wow! » Tout était « Wow! » Il a fait beau, on a joué dehors, on a mangé de la crème molle, ouais, tout ça.
6: Tout ça, ça a été bonheur. Oh. On est le 19 mai.
7: Oui.
6: Et on veut absolument souligner l'anniversaire de Geneviève Dempsey avec qui on travaille.
7: Oh!
6: Aujourd'hui, je sais pas si je suis supposée de le dire.
7: Oh,
6: je trouve
7: oui.
6: ça drôle parce que son chum a été avec elle pendant 45 minutes ce matin. Il a comme passé tout droit. Fait qu'à 11h, elle vient de recevoir un appel de son chum qui fait « Oh non, j'avais oublié ta fête! » C'est un classique.
7: Comme quoi, hein?
6: C'est un classique.
7: Mais oui, très mon genre aussi. Oui. Es-tu TDA, ton chum?
6: Il est-tu TDA?
7: Ah, ah ben, bon, c'est voilà. Ça, voilà. C'est pas de sa faute.
6: Hey, écoute, t'as des calendriers partout, là. C'est possible de t'en rappeler. Mais anyways, Jen, je veux juste te dire que la cinquantaine est une décennie extraordinaire. Puis je te souhaite vraiment tout ce qu'il y a de mieux. T'es une femme extraordinaire, appréciée de tout ton entourage. Alors, profite de ta journée.
7: Merci!
6: Yay! Ça me fait plaisir. On va sortir du gâteau dans deux secondes et quart.
7: J'ai juste hâte.
6: Et là, Marie, faut qu'on revienne dans les prochaines minutes. Sur ce qui s'est passé hier soir.
7: Ouais.
6: Puis je me suis fait engueuler par mes garçons. Puis ça aussi, je vais vous le compter.
7: Moi, j'ai failli mourir.
6: Hier?
7: Oui, je te dis, ça a été vraiment intense.
6: OK, toi, tu m'inquiètes, là.
7: Oh.
6: Côté santé, ça va pas.

0: hier, là.
1: Tu l'as crié?
0: J'ai hurlé la tribu de Dano.
1: OK. Faut qu'on parle de hier parce que tu te dis que tu as failli mourir.
2: Oui.
1: À cause de l'intensité du match, t'étais trop dedans. Qu'est-ce qui se passait?
2: Ben, je sais pas si c'est la seule cabane au Québec où ça a fait ça, là, mais on dirait que la maison s'est vidée de son air. OK? Je te dis ça, là. Je pense qu'il restait deux. Ça a comme, tu sais, quand t'embarques dans l'avion puis il dépressurise, là. Oui. Ça a fait ça. J'ai senti qu'il n'y a plus d'air dans ma cabane. Puis là, j'étais comme, je pense qu'il faut que je respire au moins. Tu sais, au mieux du moins que je suis capable pour laisser de l'air à JP. Fait que je respirais une fois une minute et demie. À peu près, je faisais. Juste un petit respect de même. C'était malade. Il y avait tellement d'émotions. C'était...
1: Oui. Ah! Mais moi, c'est quoi? J'ai pas vu la fin du match. J'étais... je vais t'expliquer pourquoi.
2: T'as pas vu la fin du match?
1: J'ai pas voulu voir la fin du match.
2: T'as pas été capable?
1: Parce que c'est trop stressant. Parce qu'à un moment donné, il faut que j'aille me coucher. Et je fais l'inverse. Moi, là, des fois, là, quand c'est trop pour moi...
0: Oui.
1: Là, je décroche. Là, OK, je vais plus regarder, je vais plus rien savoir. Il va se passer ce qui va se passer. Je vais le savoir demain. C'est comme trop d'intensité.
2: Mais sais-tu quoi? Quand l'overtime a commencé,
1: oui.
2: Je me suis dit ça. J'ai fait...
1: C'est ça.
2: C'est trop pour moi.
1: C'est trop
2: pour moi. Comme dans les beaux malades.
1: C'est oui, trop pour moi, c'est trop pour moi.
2: Je t'ai dit, j'étais de même, j'étais là... Je pense qu'il faudrait jamais me coucher. Mais là, j'ai senti que j'avais pas l'option. Jean-Philippe Perra, je pense qu'il m'aurait pas laissé monter marche. Il m'aurait fait une jambette, il m'aurait attaché, je sais pas. Mais c'était tellement intense.
1: Oui. Oui.
2: Mais beau, oui. Mais trop.
1: Mais c'est ça. Puis là, on embarque dans une troisième série, puis on va vivre la même affaire. Puis étrangement, puis c'est ce qui est beau aussi, c'est que Newhook a donné le but vainqueur là, à la fin de... dans la période de prolongation.
2: Numérique, c'est ça.
1: Merci, c'est le mot que je cherchais. Et on dit qu'il est rendu très superstitieux avec Philippe Dano. Je ne sais pas si tu as entendu l'histoire, que Philippe Dano, à tous les matins de match, et on commençait avec le premier match contre Tampa Bay, il va y acheter chez Starbucks un café glacé.
2: Okay.
1: Pas de glace. Il ramène ça dans son réfrigérateur et quand il arrive à l'aréna, il donne le café à Newhook. Et depuis ce temps-là, tous les jours de match,
2: ça prend
1: il, fait,
2: ça.
1: Il prend la même affaire.
2: Sont superstitieux.
1: Mais j'aime ça, mais en même temps, je suis obligée de te dire que chez nous aussi, mes gars sont super superstitieux et ils m'ont engueulé, mon chum et moi, parce que je pense que pendant le match, le troisième match contre Tampa Bay, mon fils était, Christopher, était tellement intense qu'il disait, on a perdu le momentum. On a perdu. À toutes les 30 secondes, on changeait de momentum. Là, c'est eux autres qui ont le momentum. Fait qu'on a commencé à niaiser.
2: Le momentum.
1: Sur le momentum. Et là, quand c'était 3-1, samedi soir, ouais. J'ai texté mon fils, j'ai dit, qui a le momentum?
2: Oh et non, là. Oh, la chaîne a débarqué.
1: C'est là que ça a chié.
2: C'est de ta faute.
1: Absolument. Fait que depuis ce temps-là, là, mes gars m'ont dit, tu ne nous écris pas, tu ne demandes pas qui a le momentum, c'est fini, tu jinxes tout le monde. Fait que j'ai plus le droit de dire ça.
2: Ben, c'est parfait.
1: Fait que je vais arrêter de parler de momentum.
2: Bon, ben, t'as pas le droit. T'as perdu ton privilège. Ah, ça arrive, ça. Puis, l'autre affaire, JP est arrivé pour allumer les cierges. On a des cierges chez nous. C'est parce qu'on est saints d'esprit. Puis là, il est arrivé pour allumer ça. Bleu, blanc, rouge, le mot du capoté. J'ai dit non. Bleu, blanc, rouge, ça marche plus. C'est rouge, blanc, bleu.
1: Ah, c'est ça qui marche.
2: Oui, chez nous, c'est rouge, blanc, bleu. Faut les allumer à l'envers. Comme ça, on gagne. Fait que là, hier, ma moyenne est encore bonne. Puis l'autre affaire aussi, moi, je me demande, OK, Rona. La fameuse pub avec Guy Carbonneau, j'en ai parlé la semaine passée avec Seb. Là, au début, c'était Brice Bois, c'est Carbonneau. Moi, je me suis dit, on s'en va en troisième ronde.
1: Qui va le faire?
2: Qui va le faire? Là, écrivez-nous, 11007. Puis, en même temps, peut-être qui pourrait amener la prochaine torche, le flambeau des glorieux.
1: Qui va apporter
2: c'est qui le prochain?
1: Ah, c'est tellement beau ce moment-là, je pleure à chaque fois.
2: Oh mon Dieu.
1: Mais là, de toute façon, je pense qu'on pourrait envoyer ce message-là au Canadien de Montréal. Baby, one more time. Encore une autre victoire.
2: Oh, oui.
1: On a besoin de gagner la

0: Martine.
1: Vous êtes hot sur la messagerie texte, là.
0: Bon, là, on a posé deux questions. Oui. Hein? On a dit pour le bâton de Rona, puis le prochain qui va apporter la torche. Martine, elle a une super suggestion. Matasloun.
1: Matasloun.
0: Matasloun.
1: Okay. Tout le monde sait de qui on parle ici.
0: Matasloun.
1: Non, c'est pas ça, c'est pas ça. Mais elle suggère pour faire un bon clin d'œil à Caulfield, entre autres, puis à Hudson, tu sais, qui sont pas grands comme joueurs. Bon, celui qui revient le plus souvent,
0: c'est Paterroy.
1: Ben oui.
0: Pour les deux.
1: Pour les deux.
0: Pour la torche et le bâton.
1: Ouais, exactement.
0: Et sinon, il y a Danfous aussi.
1: Danfous. Oui. Hey, t'as de la misère. Il y a beaucoup de fourches autour de toi en ce moment.
0: Je veux juste vous dire, je sais pas ce que j'ai aujourd'hui. Je m'excuse d'avance. Ça va être ça.
1: Ben, sais-tu quoi? Ça a été un long week-end. C'est plus tough après ça de revenir.
0: Ouais.
1: Puis, je sais pas pour toi, mais pendant quelques heures en fin de semaine, moi, j'avais oublié que je revenais travailler. J'étais à l'été, puis ça, c'est parce que j'ai travaillé sur le terrain.
0: Oh, mon Dieu.
1: Il faisait beau.
0: Moi, j'ai tout vu ma vie de tradwife en fin de semaine. J'ai fait, je me sac en congé de maladie, puis je finis à travailler sur mon terrain. Et je te dis, j'ai tellement d'ouvrages, Gisèle. J'ai tellement d'ouvrages.
1: C'est la première fois que tu fais ça en 5 ans. Bravo, championne.
0: J'ai tellement hâte. Moi, je t'ai dit ça en meeting en me disant, elle dira pas ça au micro.
1: Ah, ben oui.
0: Ah, ben oui, elle me garoche en dessous du boss. Oui, mais moi, en fait, j'ai des bonnes excuses, hein, quand même.
1: C'est quoi?
0: On a acheté cette maison-là, j'étais enceinte. Fait que la première année, je venais d'avoir un petit bébé, fait que c'est pas moi qui ai désherbé. La deuxième année, je sais pas, j'étais paresseuse. Troisième année, j'étais encore enceinte. Mais là, cette année, c'est ça. J'ai le temps de désherber. Hey, mais c'est un job.
1: Ben oui, je le sais bien.
0: C'est un vrai job.
1: Mais toi, est-ce que c'est juste des pissenlits ou t'as plus que ça?
0: Moi, j'ai un beau mélange, OK? Parce que il y a beaucoup d'érables centenaires sur mon terrain. Fait que ça fait toutes des petites samares qui, elles, se transforment en mini-érables.
1: Oui.
0: Fait que c'est un bel hybride. Mais moi, tu sais, je suis TDA puis je suis toquée. Fait que je te dis, je pense que c'est ma nouvelle passion. Parce que là, je me mets à quatre pattes, là. Puis là, c'est comme si je tombais dans un jeu vidéo. Puis là, c'est moi contre les mauvaises herbes. Fait qu'il n'y a plus rien qui existe. Mes enfants me parlaient. Mes enfants, ils auraient pu se noyer les deux. Ça n'aurait pas été grave. Tant et aussi longtemps qu'il n'y avait plus d'érable dans ma plate-bande. C'était ça l'important. Je t'ai dit, c'est dangereux pour la santé et la sécurité de tous. Mais il y a quelque chose de complètement méditatif dans des herbes.
1: Ah oui.
0: C'est juste que c'est rough sur le body.
1: Oui, parce que là, toi, t'étais quoi, à quatre pattes? T'avais-tu des instruments qui te permettaient de faire ça debout ou t'étais vraiment à...
0: Debout?
1: Ben oui, il y a des instruments. Pour les pissenlits, moi, je fais ça avec un instrument là qui me permet de faire ça debout. Mais oui, c'est facile.
0: Ah.
1: C'est long, mais c'est facile.
0: Ben moi, des bons petits gants. Là, la vieille technique à mitaine. Là.
1: Toi, t'étais là, les deux mains dedans.
0: Oui.
1: Là.
0: Puis tu sais, comme en crapote, là, la position inélégante, que si t'es face à la rue, ça va encore. Si t'es de dos à la rue, t'as la barloute ben offerte. C'est comme... Puis il faisait chaud, tu sais. Fait que là, t'es comme t'es une petite short courte. Fait que des fois, t'oublies, tu sais, que t'es dans cette position indécente. Puis que ton voisin d'en face, Guy, t'es en train de travailler sur son terrain.
1: Puis qu'il arrête, il prend une petite pause parce que le spectacle est plus intéressant à l'autre côté de la rue.
0: Ben, c'est ça, tu sais. Fait que là, je me disais, écoute, le monde, ils ont-tu inventé une position que je connais pas qui ferait en sorte que j'aurais moins l'air de m'offrir en pâture?
1: Ben, moi, je suis carrément assise les fesses par terre sur le gazon, moi, quand je fais ça. Ou en plate-bande. Carrément. Je suis carrément assise.
0: Assis.
1: Souvent.
0: Ah oui. Ses fesses.
1: Ben oui.
0: J'avoue.
1: Tu sais, c'est sûr que tu prends pas ton pantalon le plus chic, t'es pas habillé en blanc, là, mettons. Mais
0: toi, je t'imagine quand même, Martha Stewart.
1: Tout de blanc vêtu, avec ton grand chapeau de paille. Tu dis ça, mais j'ai déjà teint ma colonne en bois habillée en petite robe blanche, tennis, genre. Puis ma voisine a vraiment dit, pas sûr, c'est approprié pour les travaux que tu fais. J'ai peut-être raison.
0: Dress for the part.
1: Moi, je m'en fous. Hey, faut que je vous raconte parce que, justement, pendant que moi, j'enlevais des pissenlits, j'ai deux voisins qui sont passés puis qui m'ont fait un commentaire puis qui m'a vraiment fait réfléchir. Fait que je veux qu'on en parle dans les prochaines minutes. Hey, merci
0: d'être
1: avec
0: position.
1: Non. Des commentaires, Marie!

0: on parle de désherber son terrain. Je pense que à travers le Québec, on peut dire qu'on a été très nombreux à faire ça en fin de semaine, du moins commencer à travailler. J'ai vu qu'il y en a, que les pépinières étaient pleines. Bref, moi, je suis dehors puis je suis en train d'enlever les 75 000 pissenlits que j'ai sur mon terrain un à un.
1: Ouais.
0: Et il y a deux de mes voisins qui, à un moment donné, me disent « Hey, Isabelle, t'as deux garçons là à la maison. Pourquoi t'es en train de faire ça? »
1: Ben, c'est une très bonne question.
0: La réponse est celle-ci. C'est-à-dire que j'en ai un qui est à Toronto, l'autre qui était chez son père. Fait que physiquement, j'avais aucun des deux garçons.
1: Okay? En fait, c'est pas qu'ils sont pas vaillants, là.
0: Non. Okay. Puis, tu sais, depuis qu'ils sont petits, ils travaillent le terrain. J'ai très peu souvent fait la tondeuse chez moi.
1: Ouais.
0: Mais cela dit, ça m'a trotté dans la tête. Tu sais, tu le dis que c'est un peu de la méditation là, quand on désherbe. Fait que moi, je réfléchissais à ce qu'il venait de dire. Puis je me disais,
1: t'as médité là-dessus.
0: Ah oui, longtemps. C'est drôle, j'ai l'impression que mes amis qui ont des filles du même âge que mes garçons, c'est-à-dire en 19 puis 25, mettons, ou 23, whatever, je pense pas qu'ils se font dire ça quand ils travaillent sur le terrain. « Hey, t'as une grande fille à l'intérieur de la maison. » Comment ça se fait que t'es en train d'enlever tes pissenlits?
1: Ah,
0: j'ai l'impression qu'on genre encore beaucoup le travail sur le terrain. Puis c'est vrai que je vois pas souvent les filles de mon quartier sur la rue sortir aider. J'ai plus vu les gars le faire. Puis je me suis dit, on est-tu en train d'oublier de montrer à nos filles de faire ça? Parce que, tu sais, là, moi, je me retrouve seule avec une maison, avec un terrain. Je suis contente en titi d'être capable de passer ma tondeuse puis d'enlever mes pissenlits puis de
1: gérer ton blower.
0: De gérer mon blower.
1: Oui.
0: Mais, tu sais, c'est mon père qui me l'a montré parce que j'ai grandi avec trois frères puis trouvait que, tu sais, ça allait être égal si j'allais travailler sur le terrain. Mais je te pose la question, toi, là, avec. Ils sont trop jeunes, mais. Est-ce que ça va être ton réflexe de faire travailler Margot, d'y faire passer à tondeuse, puis d'y faire faire le blower, ou tu l'auras pas ce réflexe-là, tu penses?
1: Oui, Isabelle, j'ai fait des enfants pour ça. Les deux, ben égales. Non, non, mais... Non, mais puis là, tu parles de l'extérieur. L'intérieur aussi.
0: Oui.
1: T'sais, non, mais moi, je pense que faut pas genrer cette affaire-là.
0: Non.
1: Être serviable, participer aux tâches quotidiennes. Pour moi, j'ai été élevée là-dedans, toi, t'as été élevée avec des frères, moi aussi. Tu sais, moi, mon père, il me mettait pas sa tondeuse, mais il me donnait le weed eater. Il me donnait des plus petits appareils. C'est sûr, au chalet, tu sais, fallait que tout le monde mette l'épaule à la roue. Puis ça m'étonne quand même que t'aies l'impression que ce soit genré. Moi, j'ai l'impression que ça vient vraiment dans l'éducation de... Tu sais, moi, j'en parle souvent de ça, là, puis je t'en entre, mais la vaillance, là, de faire partie de la collectivité, de la communauté. Quand t'es dans une famille, puis là, t'as un grand terrain, puis tu vois tes parents passer des fins de semaine à désherber, puis à ramasser le terrain, puis à faire ramasser les feuilles à l'automne et tout ça. Pour moi, c'est juste, c'est la base. Tu sais, moi, mes voisins d'en face, ils ont trois garçons. Mais les gars, là, sont les trois s'attendeuses, mais ça donne qu'ils ont trois gars. Moi, je pense que s'il y avait eu une fille... La fille arrête de travailler aussi. Puis je vois Fanny, là, ma voisine d'en face, là, qui en fait un char, une barge, puis elle est vaillante, puis elle est tout le temps en train de travailler sur son terrain. Fait que je pense que c'est dans l'éducation générale des enfants de dire, ben il faut que vous nous donniez un coup de main. Tu sais, vous êtes content quand vous invitez vos enfants, vos amis à venir se baigner dans la piscine, puis qu'on a un beau terrain, puis que c'est le fun. Ben il faut que tout le monde contribue.
0: Mais j'ai encore l'impression qu'on demande plus à nos filles de travailler à l'intérieur de la maison. Ils vont peut-être qu'on va leur dire de ranger, de faire le ménage, de faire la vaisselle. Mais tu sais, j'en vois moins travailler ces terrains autour.
1: C'est
0: le constat. En fait, je sais pas si c'est la même chose un peu partout. Mais
1: Pierre Martine a dit, ma fille a autant ces tâches-là que mon fils. Aujourd'hui, elle a 21 ans, puis elle a sa propre maison.
0: Ah, c'est donc bien.
1: Juste des filles dans cette maison et elle sait s'en occuper comme une grande. Sa piscine, son terrain, son patio, maman est fière.
0: Ah,
1: moi, tu me demanderais de partir le tracteur à JP, je serais pas capable. Je saurais pas comment. Puis sais-tu quoi? J'ai dit à JP en fin de semaine, faut que tu m'apprennes. Parce que là, ça n'a pas d'allure. Ça fait 5 ans qu'on est là, j'ai jamais embarqué sur le tracteur.
0: Je suis en même place que toi.
1: Tu sais, comme je veux être autonome. Ouais. Je veux être capable de faire mes affaires. Ouais. Puis je pense qu'il y a une fierté qui vient avec ça aussi.
0: Absolument.
1: Il n'y a pas d'affaire de c'est un gars, c'est une fille. Non, non, on est tous capables de faire ça. Le Seigneur, s'asseoir à le Dodger sur un tracteur, marcher en arrière de la tondeuse, ça se fait, là.
0: Ah oui, absolument. Puis il y a Geneviève qui nous rappelle que, ou c'est Suzanne qui dit qu'il y a une belle annonce à la télé, puis c'est une jeune fille, justement, qui passe la tondeuse. Puis.
1: Oui, ben c'est une annonce d'auto. Oui. Elle dit, papy, c'est-tu le bon temps pour partir ma compagnie de pelouse?
0: Oui.
1: Ça, c'est cute. C'est une petite fille. C'est ça le message que ça envoie, je pense.
0: Je trouve ça cute. Bon, en tout cas, à suivre. OK. Serena Williams a fait quelque chose qui a fait en sorte que Marie-Pierre et moi, on a beaucoup parlé de ça. On s'est questionnés. Puis j'ai hâte d'avoir votre avis là-dessus. Ça se fait-tu ou ça se fait pas?
1: Je sais pas.
0: Mais j'ai hâte qu'on en discute.
1: Mais c'est étonnant.
0: Oui, absolument. Vous êtes dans les filles du lunch. Bon dîner, tout le monde, vous êtes à rythme.
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10: Je ne sais pas si vous nous traînez dans vos oreilles en ce moment parce qu'il fait quand même 35 degrés là, à travers le Québec.
11: 35?
10: Oui, apparemment.
11: Avec l'humidex?
10: Oui.
11: Arrête.
10: Ouais, ben, regarde, tu vas voir mes cheveux, plus ça va aller, plus tu vas avoir l'air de Diana Ross. Mais tout ça pour dire que on est contente d'être avec vous ce midi. Puis là, on parle de Serena Williams parce que on a lu qu'elle n'a jamais laissé sa fille, Olympia, plus de 24 heures sans elle.
11: Ouais.
10: Et ça, jusqu'à l'âge de 6 ans de la petite.
11: Hey.
10: Et je sais pas, tu sais, comme, je sais pas quoi en penser. Tu sais, j'essaie de pas juger, mais c'est plus fort que moi de dire, voyons donc, jusqu'à, tu t'es imposé ça, puis tu sais, c'est une fille qui a une carrière internationale,
11: oui.
10: C'est correct. Tu es capable d'avoir des nounous qui te suivent un peu partout. C'est la facilité est là.
11: Oui. Mais en fait, c'est ça l'affaire. C'est que, tu sais, quand tu as l'argent pour le faire, puis toutes les dispositions mises en place pour que ça soit possible, puis que c'est pas souffrant, tant mieux.
10: Ouais, toi, tu ferais ça?
11: Mais moi, je pense que si j'avais eu cet argent-là, parce que moi, j'ai été appelée à partir, pas très longtemps, là. Tu sais, ma fille, j'étais partie une semaine, mon garçon, 12 jours à peu près. Si j'avais pu me traîner une nanny puis l'avoir avec moi, les avoir avec moi, peut-être que je l'aurais fait.
10: Ouais.
11: Tu sais, on dirait que aujourd'hui j'y repense là, quand j'ai commencé à travailler ici à la radio, puis quand je suis partie tourner Tentation Soleil alors qu'Henri avait 3 mois, je suis semi en accord avec ces choix-là.
10: Je comprends ce que tu veux dire.
11: Je vis moyennement bien avec ça. Fait que dans un monde hypothétique où j'avais eu l'argent de Serena Williams par exemple, peut-être que j'aurais fait les choses différemment. Je sais pas. Mais puis en même temps, tu sais, d'aller se réaliser, d'aller avoir un petit peu de temps aussi pour focusser sur ta vie, ta carrière, ta vie de femme, je pense qu'il y a quelque chose de bénéfique là-dedans aussi.
10: Et pour l'enfant, tu sais, moi, je vais te donner l'exemple. Quand j'ai donné naissance à Christopher, j'étais à Flash.
11: Ouais.
10: Et 3 mois après la naissance de Chris, on m'appelle et on me dit, faut que tu ailles faire Céline à Vegas.
11: Oh mon Dieu.
10: OK, correct, parfait. Et là, je pars. Mais moi, j'allais encore.
11: J'adore
10: là.
11: Que tu as dit, ah ouais, OK, correct, parfait.
10: Non, mais c'est que là, tu sais, j'étais supposée d'être en congé de maternité.
11: Oui, c'est ça.
10: Mais là, c'est comme, c'est Céline et René. Fait que tu peux pas dire non.
11: Ben non.
10: Et là, je pars. Je suis en train d'allaiter. Fait que je peux-tu dire que dans l'avion, je sais pas si tu l'as vécu, quand tu es supposée d'allaiter, les seins vont t'exploser.
11: Non, c'est la pression.
10: C'est hallucinant.
11: Puis il y a tout le temps un bébé qui braille.
10: Ah.
11: Fait qu'à chaque fois qu'il braille, tu te déclenches une montée de lait.
10: Absolument.
11: Tu t'arrives à destination, là, c'est des balles de golf.
10: Oui.
11: Pas des balles de golf, des balles de quilles. Mais avec
10: ballons.
11: Des balles de golf dedans. Puis tout veut fendre. Ah. Tout veut fendre.
10: Hey, t'as dit, là, je me prenais les seins, là. J'avais hâte d'arriver à ma chambre d'hôtel. Puis je vais toujours me rappeler, Céline est en une espèce de conférence, mais on est comme une dizaine ou une quinzaine. Puis là, elle me regarde, mais elle avait suivi toute ma grossesse. Elle me regarde, elle dit, t'as pris l'avion? Je dis, oui. Elle dit, les seins, hein?
11: Grand
10: devant
11: Céline.
10: Tout le monde. Je dis, oh, oui, c'est ça. Mais tout ça pour dire que pendant les 4-5 jours où j'étais à Vegas, c'est drôle, c'est là que mon fils a commencé à faire ses nuits. Parce qu'il était seul avec le père qui a jamais entendu le bébé brailler pendant la nuit. Fait qu'au bout de 3-4 jours, lui, il avait commencé à faire ses nuits. Là, je reviens, puis mon mari, à l'époque, me dit, mais il fait ses nuits. Je sais pas pourquoi tu dis qu'il se réveille plusieurs fois dans la nuit. Et comme de fait, par la suite, j'ai plus jamais été obligée de me relever. Là. Fait que tu sais, des fois, c'est bénéfique et pour nous et pour l'enfant.
11: Mais j'y crois à ça. Moi, j'ai une anecdote qui ressemble à ça. Là, quand je suis allée à Angoulême, je te raconte ça après.
10: Tu veux-tu? OK, on va faire ça.
11: OK.
10: Mais à Angoulême?
11: Ouais, en France.
10: Oui.
11: Mais j'ai aussi failli mettre le feu quelque part à cause de mes seins.

0: J'adore cette chanson-là. Mais quand elle est chantée par Marie-Pierre Morin, ça...
1: C'est encore mieux.
0: C'est pas mal.
1: T'es de mauvaise foi.
0: On parle de Serena Williams qui a dit qu'avant l'âge de 6 ans de sa fille, elle l'a jamais laissée tout seul plus que 24 heures. Puis je suis un peu d'accord avec Suzanne qui nous écrit. Elle dit, moi, je crois qu'il est important d'avoir des moments de séparation pour que l'enfant apprenne à grandir, à devenir plus autonome. Elle dit, moi, je pense que c'est pas rendre service à l'enfant d'être toujours avec cet enfant-là parce que tu veux qu'il puisse prendre son envol puis être capable d'avoir de se détacher.
1: Mais ben, s'épanouir.
0: Exactement.
1: Puis, développer sa confiance en lui. Oui. Puis son autonomie. Oui. Puis son indépendance. Tu sais, même quand ils sont petits, je pense que ça se construit une confiance en soi puis de se sentir bien dans son milieu de vie aussi.
0: Oui.
1: Ma fille Margot, c'est vraiment ça, là. Puis quand, quand Margot était petite, j'ai joué dans le film Arlette, qui était réalisé par Marie-Lou Wolfe, qui avait été en compétition dans un festival de films en France qui s'appelle Angoulême. Puis là, Margot, elle a comme 3 mois. Fait que je pars, et comme toi, ton corps te rappelle à peu près aux 15 minutes, 25 minutes, 30 minutes que t'es pas avec ton enfant.
0: Oui.
1: Fait que c'est des montées de lait à tout bout de champ.
0: Oui.
1: Et là, comme toi, je débarque de l'avion, les seins gorgés de lait, puis j'ai juste hâte de tirer mon lait. Fait que j'ai ma machine que j'ai acheté, ma grosse machine. Puis là, j'arrive dans mon hôtel ancestrale.
0: Au lieu d'arriver avec 25 paires de souliers, t'as juste mis ta machine.
1: J'ai ma machine, c'est la seule chose qui est importante. Oui. Je me suis trouvée conne parce que je l'ai pas amenée dans l'avion.
0: Oh.
1: Je l'ai mis dans ma valise.
0: Non.
1: Fait que j'ai pas pu me tirer tout le long du vol. Ça a été épouvantable. Et là, j'arrive là et je branche ça dans le mur. Puis là, je mets mon... En shaking de même, là, je mets mon convertisseur. Puis là, je branche ça dans le mur. Et là, pff, le feu sort de la prise. Ah. Isabelle, une flamme à peu près de 3 pieds de long. Et là, tout l'hôtel...
0: Non!
1: Plus d'électricité dans l'hôtel.
0: Dans tout l'hôtel?
1: Dans tout l'hôtel. Et là, moi...
0: Non!
1: Puis là, je pleure. Puis là, je fais comme... Ça marchera pas. J'ai pas de tirelet manuel. Et là, je m'en vais dans la douche. Puis... Je me suis extraite manuellement. Mais là, trouve un tirelet dans un village ancestral, toi, chose.
0: Ah, ça
1: a été... l'horreur. Puis tout le long, je me dis, si je l'avais amené, là, je serais pas pognée de même. Fait que toute la semaine, j'ai fait des propositions indécentes, entre autres à l'acteur Maxime de Cotteret. J'étais comme, toi, t'aimes-tu ça, le lait?
0: Tu viendrais-tu me libérer?
1: Non, mais puis en plus, il est allé à l'école avec mon chum, j'arrêtais pas de dire, non, mais JP serait d'accord. Je te le dis que JP serait d'accord. Ça a plus d'allure. Fait que ça a été là, une semaine d'enfer. Fait que, tu sais, je maintiens que ces moments-là, ils sont importants. C'est juste qu'au début, dans la maternité, surtout quand t'allaites, c'est vraiment difficile de s'éloigner physiquement de son enfant. Je pense que dans la première année, là, on dirait que le corps te dit « tu n'es pas à la bonne place », puis on dirait que ça vient avec une charge énorme de culpabilité. Fait que moi, c'est vraiment comme ça que je l'ai vécu. Fait que, tu sais, c'est sûr que si j'avais eu les sous, j'aurais traîné ma mère puis mon bébé. Puis, tu sais, je pense pas que j'aurais eu moins de fun ou plus de fun. Tu sais, je pense qu'elle aurait juste été là puis ça aurait été ça.
0: Oui. T'sais. Mais tu sais.
1: Mais après ça, jusqu'à 6 ans, moi, c'est là où je décroche. C'est là où je trouve que c'est trop.
0: Mais surtout que je me dis, tu sais, cet enfant-là va aller à l'école traumatisé un peu. Là, on va pas être habitué d'être séparé.
1: Mais c'est ça, comment tu fais pour fonctionner
0: monde,
1: sans ta mère?
0: Je le sais pas. Mais regarde, je pense qu'elle s'en sort. Mais tout ça pour dire que. Ça nous a amené aussi à nous poser la question. Parce que souvent, les premiers répondants, entre guillemets, qu'on va appeler pour garder nos enfants, ce sont nos parents.
1: Ben oui.
0: Et là, il y a tout un débat en ce moment. Et on se demande, est-ce qu'on devrait ou non payer les parents, nos parents, pour qu'ils viennent garder nos enfants?
1: Oh,
0: on
1: Dieu.
0: Va en parler après. The Faith of Ophelia. Taylor Swift. Hey, elle est sur bord de se marier. Hein? On se rappelle qu'elle va se marier là, comme
1: moi. Tu pourrais vendre ma robe?
0: Tu pourrais. Hey, pas game. Pas game d'essayer de la rejoindre.

0: Midi 10 dans les filles du lunch avec Isabelle et Marie-Pierre. Est-ce qu'on devrait payer nos parents quand on leur demande de garder nos enfants? Puis toi, c'est particulier parce que tu vis avec tes beaux-parents, donc tu es dans une maison bigénérationnelle. Fait qu'il faudrait que ça te coûte très cher en titi, j'imagine.
1: Moi, ça me coûterait...
0: T'es réel, il passerait.
1: Ouais, je pense que je vais faire l'été, je vais me mettre à faire le morning. Je peux tout faire ce qu'il y a dans la grille pour être capable de payer mes beaux-parents.
0: La chaîne mais... Marie-Pierre Morin.
1: Oui, voilà. Mais c'est de quoi? On a des opinions complètement opposées, mon chum et moi, là-dessus. Moi, ah, je oui, considère hein? que, dépendamment des mandats, des grands-parents, ça se rémunère. Moi, je pense vraiment que pour préserver l'équilibre des choses, puis de pas tomber dans ambitionner aussi, parce que fois, c'est facile de tomber là-dedans, de prendre pour acquis qu'ils sont disponibles, puis qu'ils sont là, puis qu'ils peuvent le faire, puis qu'ils ont envie de le faire.
0: Ouais.
1: Je pense que tout doit être nommé, mais moi, j'étais de l'école qu'on aurait pu les rémunérer. Ou rémunérer mes parents, par exemple.
0: Oui.
1: Puis Jean-Philippe, lui, c'est un no-go catégorique.
0: Dans quel sens? Pourquoi il dit non? Parce qu'il dit que...
1: Ben, il dit que c'est leurs petits-enfants. Pour lui, c'est un non-sens. Mais je t'explique, OK? Mettons, un vendredi soir, on dit, on aimerait ça avoir une soirée en amoureux. Pourriez-vous venir regarder les enfants? Puis il passe un moment de qualité avec les enfants. Oui. Tu rémunères pas ça.
0: Non.
1: Mais mettons qu'on a, ce printemps, là, dans quelques semaines, on va avoir un rush, un gros rush. Là, on a besoin d'aide. Pour la maison, pour les enfants. Mais ça, pour moi, mettons ce 10-12 jours où je dis, faites pause sur votre vie pour venir nous aider.
0: Mm-hmm.
1: Ça, pour moi, ça se doit d'être rémunéré en quelque sorte.
0: Non,
1: parce que si eux autres, ils n'étaient pas là, s'ils n'étaient pas en santé pour le faire, s'ils n'habitaient pas proche, faudrait qu'on engage quelqu'un.
0: Oui.
1: Fait que pourquoi eux autres, on les rémunère pas?
0: OK, mais là, je sais pas s'il y a des grands-parents à l'écoute. Je sais pas si comme grand-parent, t'es prêt à accepter d'être rémunéré, tu comprends? Il y a quelque chose dans... je sais pas, j'essaie de...
1: Mais toi, mettons, là, tu te projettes dans 15 ans. Là.
0: Ah oui, plus longtemps que ça, parce que je veux pas que mes enfants aient des enfants tout de suite.
1: Mais c'est tellement hot grandma. mais tu sais, est-ce que tu accepterais, mettons, pour un mandat comme celui-là?
0: Non,
1: comme
0: ce que je... j'accepterais pas. Ah,
1: mais ça veut dire que mon père, c'est un gras de cul, parce qu'il dirait oui, tu veux.
0: J'avais la misère à accepter de l'argent de mes enfants pour ça. Puis là, je pense que...
1: Mais des fois, il y a de l'abus. Tu sais, là, on en connaît toutes là, des familles là, que les grands-parents sont tout le temps rendus là. Puis je sais pas, des fois, peut-être comme grands-parents, c'est difficile de mettre sa limite aussi.
0: Mais c'est parce que là, on vit dans une société différente d'avant. Mais tu sais, moi, je regarde juste... Ma mère a grandi avec sa grand-mère dans la maison.
1: Oui.
0: Tu sais, la plupart de nos parents ont vécu comme ça. Fait que, tu sais, il n'y avait aucune pensée derrière l'idée de rémunérer les grands-parents. Puis après ça, c'est pourquoi on les rémunère? Pour leur dire merci, on peut le faire autrement.
1: Oui.
0: Parce que je sais pas, puis combien tu leur donnes? Combien vaut tes parents, tes beaux-parents?
1: Je les appeler voir. Combien quel gars me chargerait? Il est gérant, lui. Non, mais je comprends cette affaire-là. Mais, tu sais, moi, si ça me permet d'aller travailler puis de faire des sous.
0: Oui.
1: Mais, tu sais, ça dépend toujours du niveau de confort de tous et chacun. Qu'est-ce qu'on demande? Est-ce que tout le monde est bien dans cette situation-là aussi? Tu sais, des fois, j'ai l'impression qu'on parle pas assez, on nomme pas assez les choses, puis les limites de tous et chacun. Puis, tu sais, si financièrement, t'es ta mère ou ton père, mais ça peut leur donner un petit coup de pouce, pourquoi pas?
0: OK, il y a déjà des réactions. On va y revenir après. Amir, j'ai cherché dans les filles du lunch, mais
1: je vais appeler Gabi voir.
0: Ouais, tu vas l'appeler pour de vrai pour voir?
1: Combien qu'il me chargerait?
0: J'espère qu'il va te charger super cher. On dirait que je voudrais l'entendre me donner un montant comme 50 piastres.

0: est-ce qu'on devrait ou non rémunérer nos parents quand ils viennent garder nos enfants? Là, toi, t'es parti en disant que ton père était cheap.
1: Oui, j'ai appelé Gratte-Cœur chef, puis il a dit 150 piastres la journée.
0: Ah, c'est pas super quand même.
1: C'est pas super. Non, mais c'est comme une petite compensation. Ouais. Tu sais, c'est dire, j'apprécie le fait que vous vous déplaciez, ouais, que vous veniez de Pounegamouk pour venir nous aider dans notre quotidien. Puis en même temps, on le sait qu'ils nous font une soupe, puis qu'ils font un peu de ménage, ouais, puis tout ça. Fait que tu sais, je trouve que ça serait pas cher à payer. Là, on a Sonia qui est au téléphone. Allô?
2: Bon matin, bon midi.
1: Bon midi. Sonia. Est-ce que tu es une grand-maman, Sonia?
2: Je suis une mamie de 5 petits-enfants.
1: Oh, OK. Et selon toi, est-ce que vous devriez être rémunérée parfois?
2: Moi, pas du tout quand on les garde parce que papa et maman ont besoin de repos ou pour se faire plaisir. Ou moi, j'aime ça les prendre individuellement pour me garder moi. Dans ce temps-là, non. Par contre, si j'étais à la retraite puis je remplaçais la garderie ou le CPE, ou dans ce cas-là, je pense que oui.
1: Je suis un peu d'accord avec toi.
0: Ah oui. Oui.
2: Là,
0: okay,
2: je travaille pas. Ça fait que je les garde le soir, le week-end, c'est pour me faire plaisir autant.
1: C'est ça.
2: Mais si j'ai des prendre individuellement pour me garder moi, dans ce temps-là, non. Par contre, si j'étais à la retraite puis je remplaçais la garderie ou le CPE, ou dans ce cas-là, je pense que oui.
1: Je suis un peu d'accord avec
0: toi. Ah oui.

0: Salut Sonia.
1: On a Sandra aussi qui est en ligne. Salut Sandra.
2: Oui, bonjour.
1: Salut, toi, c'est quoi ton avis? Est-ce qu'on paye les grands-parents pour qu'ils gardent les enfants?
2: Ben, moi, dans le fond, là, j'ai une situation qui était comme spéciale avec ma maman puis ma belle-mère. Okay. C'est que, tu sais, nous, on a eu deux enfants. Moi puis mon chum, on vient d'une famille vraiment nombreuse, là. Fait que nos mères nous ont permis de garder les enfants à la maison sans les envoyer à la garderie.
1: Wow.
2: On pouvait s'organiser avec, grâce à elles. Fait que, moi, c'est sûr que quand ils venaient, vu que c'était une journée par semaine, ça leur prenait du temps, là, je veux pas, puis c'était contraignant parce que c'était tout le temps dans la même journée.
1: Ouais.
2: Alors, j'y achetais un bouquet de fleurs, un billet de spectacle, des fois, c'était juste même de l'argent pour qu'elle se gâte. Tu sais, je trouve que c'est quand même important, là, tu sais,
1: t'as remercié autrement, mais il n'y avait pas une rémunération. T'arrivais pas avec un chèque de paye pour deux semaines.
2: Non, c'est ça, mais tu sais, je voulais qu'elle sente que ce qu'il faisait pour nous, c'était vraiment important. Tu sais, je veux pas, ils nous ont élevés. Puis, c'est une manière pour moi de redonner vraiment là, pour ce qu'elle a fait pour nous. Là.
3: Ben, je pense que c'est ça, en fait, le secret du succès. C'est de trouver la formule qui fonctionne pour tout le monde.
1: Oui. Puis, tu sais, Mélanie, tantôt, elle faisait un peu comme toi, Sandra, c'est-à-dire qu'elle paye des massages à sa mère, des trucs comme ça, pour qu'elle puisse aller se reposer.
3: Douceur.
1: Exactement.
3: Moi aussi, tu sais, comme moi, mes parents, je fais des blagues, là. Je les paye pas, on paye pas les parents de Jean-Philippe non plus. Mais, tu sais, des fois, je sais que ma mère, elle aime ça le linge. Fait que là, des fois, je sors un petit chandail, j'y achète un petit quelque chose.
1: Tu refais ta robe de mariage.
3: Mais oui, tu sais, parce que ça, je sais que ça lui fait plaisir, tu sais. Vous envoyez des messages à pas d'allure.
1: Plein. Ah. Je te dirais que la plupart du temps, on dit comme là, moi, je garde ma petite fille qui a maintenant 13 ans régulièrement et c'est avec beaucoup de plaisir, tu sais.
3: Oui, mais ça, pour moi, là, c'est que. Il y a comme deux catégories dans ma tête. Tu comprends-tu ce que je veux dire?
1: Je comprends.
3: C'est que les petits moments, tu sais, tantôt, la mamie Sonia l'a dit, moi, je le fais pour me faire plaisir.
1: Oui.
3: Ça, tu rémunères pas ça.
1: Non.
3: Tu sais, une grand-maman qui veut passer du temps avec ses petits-enfants, c'est précieux. Il y a personne qui se fait payer là-dedans. Mais quand on demande un service pour, aller vaquer à nos activités, que ce soit une semaine qu'on parte en vacances parce qu'on a besoin ou parce qu'on a du travail, pour moi, ça peut être rémunéré. Mais si tous les partis sont en accord avec ça.
1: Oui.
3: Bon, allez, go.
1: Bon, on a réglé l'affaire. Fait que toi, tu vas commencer à payer tes parents 150 pièces la journée.
3: Non, jamais.
1: On poursuit dans les filles du lunch avec Marie-Pierre et Isabelle. Bougez pas.
0: 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I only want you when you go. 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
21: Midi 28, Marie-Pierre. Midi 28. Tu voulais nous parler de la manosphère puis de certains mots. Tu voulais faire un avertissement, dans le fond, aux parents?
22: Bien, en fait, moi, je suis pas rendue là hein, parce que non. Henri Doux, il n'est pas encore tombé dans le masculinisme durant de ses deux ans. Heureusement. Merci, mon Dieu. Imagine.
21: On ne sait jamais quand est-ce que ça pourrait arriver.
22: Mais attends, veux-tu entendre une statistique choc?
21: Quoi?
22: On dit que 70 % des jeunes garçons de 11 à 14 ans ont déjà été exposés à des propos masculinistes.
21: Aïe,
22: 11 à 14 ans.
21: C'est très jeune.
22: Ça, c'est jeune.
21: Ouais.
22: Puis, c'est le moment où ils sont le plus vulnérables. Mmh. Et c'est à ce moment-là aussi qu'on réussit à les atteindre, puis à les groomer, là, comme on dit en anglais. Puis là, il y a quatre termes, que si jamais vous entendez vos ados dire ces termes-là à la maison, oui, ça peut vous sonner une petite cloche.
21: OK, j'aime ça.
22: Là, je vous avertis, c'est en anglais. Puis si vous n'avez pas vu l'excellent documentaire à l'intérieur de la manosphère sur Netflix, bon, là, si vous êtes parent d'adolescent, je vous le dis, c'est un devoir. Oui. Vous devez de regarder ce documentaire-là pour comprendre ce que c'est, oui, le masculinisme, pour comprendre aussi quels sont les vecteurs pour se rendre aux jeunes, puis de, oui, quelle façon ils réussissent à se rendre à eux. Puis il y en a deux. Là,
21: comment ils fonctionnent, oui, dans leur tête? Comment? Tu sais, moi, c'est ça que ça m'a permis de comprendre davantage. Oui. OK, les autres partent de là, puis c'est souvent des jeunes qui n'ont pas eu de père ou une mère, oui, très présente, mais surtout un père très, oui, présent, tu sais, qui se sont sentis délaissés, intimidés. Tu sais, il y a ça, comme aussi tout un parcours derrière ces jeunes-là.
22: Puis on les apporte avec l'argent,
21: oui,
22: puis le succès avec les filles,
21: oui,
22: puis après ça, on rentre le message à crowbar.
21: Oui.
22: Donc là, le premier mot, c'est tous des mots en anglais, mais que les jeunes utilisent. Okay? Okay. Le looks maxing. Ça, c'est d'améliorer son apparence physique, mais je vais dire à outrance, okay? Quand ça devient que c'est seulement ça ta vie, puis, oui, ce qui te définit. Fait que l'utilisation du skincare, l'entraînement à outrance, les chirurgies, tout ça fait partie du looks maxing parce que ton apparence, c'est ce que tu as de plus important. Parce que c'est pas d'hier la veille là, que les jeunes s'entraînent, tout ça, mais que, quand ça devient à outrance, que ça devient obsessif, qu'on voit que le jeune est beaucoup dans l'analyse, la suranalyse de son
21: transformation,
22: on peut le voir. Déjà de 11, 12, 13, 14 ans, des jeunes qui veulent commencer à prendre des protéines, tout ça, là, déjà, là, il devrait y avoir un drapeau rouge qui se lève.
21: Puis Marie, j'ai lu ça ce matin,
22: quoi,
21: qu'il y a de plus en plus de gars, d'hommes, qui se font faire une chirurgie.
22: Des oreilles pour avoir des oreilles de MMA?
21: Exactement!
22: Je l'ai vu! Des oreilles en chou-fleur!
21: Comme GSP!
22: Mais c'est tellement wrong!
21: Je le sais!
22: Ça n'a pas d'allure. OK, bon. Okay, après ça, là, on dirait que je ne parle même pas anglais, là, mais c'est tellement bizarre. Le mewing. Bon, ça, c'est le gym de la bouche. OK, Isabelle? C'est comme tu pousses ta langue dans le haut de ton palais. Ça, là, c'est pour affiner la mâchoire, grossir les os de la mâchoire. Oh. Sauf que ce que ça peut faire, premièrement, c'est pas prouvé que ça aide ou quoi que ce soit. Ça peut surtout te déchausser le palais, te pousser les dents par en avant, puis te créer un défaut de langage.
21: J'ai failli m'arrêter.
22: Hey, arrête-moi ça tout de suite. Le gesture maxing. Si jamais vos jeunes garçons disent ça à la maison. Bon, le gesture, là, c'était le bouffon à la cour du roi. Là, cette expression-là est un peu complexe parce que des jeunes garçons qui n'ont pas beaucoup d'estime d'eux, qui vont utiliser un comportement clownesque, l'humour,
21: oui,
22: pour attirer l'attention puis dévier l'attention de leur apparence physique, par exemple, qui leur déplairait ou qui ont peu d'estime d'eux.
21: On salue tous les humoristes
22: Tous les humoristes du Québec qui ont du succès avec les filles grâce à ça.
21: Exactement.
22: Et à leur compte de banque. Mais là, c'est qu'on rit de ça. Donc, les masculinistes se moquent de cette attitude-là, de passer par le canal de l'humour, par exemple, pour se construire une personnalité.
21: Aïe,
22: on dit que c'est les faibles qui font ça.
21: Aïe,
22: c'est tellement wrong.
21: Ça,
22: et le dernier, là, c'est le frame mugging, OK? Et ça vient de l'acronyme AMOG, A-M-O-G, pour Alpha Male of the Group. Donc, le mâle alpha du groupe.
21: Oui.
22: Fait que je te donne un exemple. Tes deux garçons sont ensemble sur une photo. Il y en a un des deux qui est plus shapé que l'autre. Ben, il va s'être fait frame mugging par son frère. Tu comprends-tu?
21: Ouais.
22: Donc, c'est la comparaison entre deux garçons sur une photo.
21: C'est malsain!
22: Donc, si vos jeunes commencent à avoir ce discours-là, je pense qu'il faut avoir une intervention avec eux.
21: Ça passe beaucoup par les réseaux et par l'accès au cellulaire. Oui. Ça, c'est laid.
22: Mais
21: il
22: y a du très beau.
21: Tout de suite après Teddy Swims. 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

0: on parle de la manosphère dans les filles du lunch. Ouais. Puis tu nous as donné 4 mots auxquels il faut faire attention pour si on entend nos enfants, nos garçons les prononcer. Puis on s'est laissé en disant que, tu sais, c'est ce qu'il y a de plus laid en ce moment. Puis c'est les influences négatives que nos jeunes peuvent subir en étant sur les cellulaires, en ayant accès comme ça au monde. Mais il y a aussi du beau en ce moment. Toujours en lien avec le cellulaire.
1: Oui, c'est la première année au Québec où les jeunes n'ont plus droit à leur cellulaire pendant le moment où ils sont à l'école, donc dans les pauses, les heures de dîner. Et là, il y a un superbe article qui est dans le Droit ce matin sur cette première année-là où on se disait qu'il allait avoir de la récalcitrance, que les jeunes allaient essayer de trouver des façons détournées pour garder leur cellulaire. Et non, c'est pas ça qui se passe.
0: C'est fou, hein?
1: On voit un regain de popularité des bibliothèques. Les jeunes s'inscrivent dans leur milieu de vie, dans toutes sortes d'activités, que ce soit des activités sportives, artistiques. Ils reconnaissent entre eux. Puis je me dis, Seigneur, on n'arrête pas d'essayer de se creuser les méninges pour trouver des solutions pour éviter les dérives, justement, de ces mouvements-là qui prennent de plus en plus de place sur les réseaux sociaux. Puis là, ben Christy, ça en est peut-être une. Parce que si le jeune est bombardé de contenu masculiniste, mais que dans la journée, il y va pas, ben ça fait un paravent, ça fait un pare-feu. Oui. On le protège, il consomme d'autres sortes de contenus, il lit des livres, il s'intéresse à d'autres choses, il se crée un social.
0: Oui.
1: Parce que c'est aussi ça qui target les masculinistes, c'est les loups solitaires,
0: oui,
1: les petits garçons rejetés. Fait que là, je suis comme, hey, je lisais l'article, je te disais, j'avais les yeux pleins d'eau.
0: C'est encourageant, puis je suis obligée de te dire que moi aussi, j'ai trouvé ça le fun, parce que on remarque aussi qu'il y a une baisse au niveau de l'intimidation, au niveau de la violence aussi dans l'école. Les profs disent que les étudiants sont plus réceptifs aussi. En classe, il y a tellement de bénéfices à ça.
1: Bien, les jeunes qui oubliaient de manger le midi. Juste ça.
0: Oui.
1: Tu sais, tu manges pas le midi parce que t'es complètement absorbé par ton téléphone. Bonne chance pour avoir de l'énergie l'après-midi. La tête te tourne, t'es fatigué, t'as pas d'énergie, t'as pas de gaz.
0: Là, ils se parlent entre eux autres aussi beaucoup, puis ils disent que ils reviennent à la maison puis ils ont de moins en moins envie de prendre le cellulaire. C'est de, tu sais, ils sont en train de se déshabituer à leur cellulaire. C'est fantastique, tu sais.
1: Mais tu sais, on pensait pas que c'était possible. Moi, j'arrêtais pas de dire la phrase, c'est impossible de remettre la pâte à dents dans le tube. Ben, visiblement, on est en train de le faire.
0: Et c'est parfait.
1: C'est ce qu'on souhaite. C'est parfait, tant mieux. Ben moi, j'ai le goût de dire bravo, professeur. Bravo aussi à Bernard Drainville, parce que c'est lui qui a initié cette motion-là.
0: Absolument.
1: Puis bravo aux jeunes, surtout, d'embarquer, puis de
0: suivre, puis de l'essayer, puis de voir qu'il y a d'autres choses que le maudit cellulaire.
1: Oui. Moi, ça me donne espoir pour mes enfants.
0: Le show tire presque à sa fin. Oui. On a quand même une personne gagnante à faire là, d'ici la fin de l'émission.
1: On va faire ça.
0: Okay.
1: Puis moi, j'ai le goût de vous titiller sur quelque chose.
0: Oui, mais toi, tu vas vivre des grandes émotions là, dans les prochaines heures.
1: Non, mais il y a quelque chose que moi, je sais, puis que toi, tu sais.
0: Ah,
1: on
0: n'a
1: pas le droit de dire.
0: Oh! Ah! T'as raison.
1: Ça, c'est bon, cette tune-là.
0: Ah ouais, c'est elle était 40.
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1: Oh, c'est en ce moment qu'on parle à Audrey Moisan.
2: Oui.
1: De Gentilly.
2: Audrey. C'est où ça, Gentilly?
1: C'est en Mauricie?
3: Oui, c'est dans le coin de Bécancourt.
2: Ah, ben je sais pas c'est où Bécancourt.
3: Allô, Rivière.
2: Ah, d'accord, ça va bien?
3: Oui, ça va bien, merci.
2: Tu as écouté la radio ce matin, Audrey?
3: Oui.
1: Bon, okay. Alors là, on te demande une des deux chansons payantes qui a joué ce matin. Es-tu capable de nous en nommer une?
3: Oui, j'ai Comme avant de Stats.
2: Alors, on va valider ta réponse, si tu veux bien, Audrey.
3: Oui.
2: C'est une bonne réponse. Tu t'en vas directement au Lac Taureau avec tous les animateurs de toutes les stations rythme un peu partout en province.
1: Là, mais entre autres, toi, tu vas avoir la chance de passer du temps avec Séléna et Arnaud.
3: Oh my God, je suis trop contente.
1: Ah, je suis contente pour toi. Valeur de 1 000 $.
2: Avec le gaz payé.
1: Le gaz payé, c'est les repas payés. C'est tellement un beau week-end que vous allez passer. Fait que profites-en bien, Audrey. Félicitations.
3: Ah, merci beaucoup, vous êtes
1: vraiment
3: les meilleurs.
2: Ah, t'es fine.
1: On t'envoie des confettis, OK?
2: Youpi!
1: Avec Charlotte Cardin.
2: Ah, t'es-tu bonne?

0: Hey, c'est déjà la fin de l'émission, Marie-Pierre.
1: Il était temps.
0: T'étais déjà tannée de me voir.
1: Non, pas toi, moi. Je suis tannée de moi. Je sais pas pourquoi. Je te dis, des longs week-ends, faut pas. Faut pas se reposer.
0: Ah oui,
1: moi, c'est la chaîne du Bessic, elle débarque tout le temps dans ce temps-là.
0: Là, t'as de la misère à remonter.
1: Je suis tout déphasée.
0: C'est pour ça que demain, tu seras pas là?
1: Demain, je serai pas là, Isabelle, parce que demain, c'est la plus belle journée de ma vie. C'est la journée que j'attends depuis 3 ans. Je me fais opérer demain, Isabelle.
0: C'est incroyable. Je suis tellement excitée pour toi, là.
1: Moi aussi!
0: Ça fait 3 ans que t'attends ça.
1: Oui.
0: Ça fait 3 ans que tu vis avec des problèmes.
1: Oui, dans la zone du périnée, ça fait 3 ans que j'écœure tout le monde avec ça.
0: Oui.
1: J'aimerais m'excuser à Patrick Langlois, à Vincent Dessoureau, à Sébastien Benoît, à Isabelle Racicot, à Karine Robert, à Anne Kim Blanc, à tout le monde avec qui je travaille et à Eve Miller. Tout le monde, ben, Étienne aussi, Étienne. Hein, qui a subi, moi qui baisse mes pantalons pour montrer mes collants de contention.
0: Oui.
1: Tout le monde a vécu ça. Et donc, demain, je me fais opérer. J'ai une opération c'est une opération endovasculaire par embolisation. Ils vont passer par l'aine pour aller tuer toutes les petites veines malades. Je capote. Je te dis, Isabelle, là, c'est quelque chose que j'attends depuis des semaines, des mois, des années. Fait que je serai pas là demain, mais je vais être de retour jeudi. Je suis bien contente.
0: J'ai hâte que tu nous en parles, puis on va t'envoyer plein d'ondes positives demain, Marie. Puis moi, je vais être là, puis je vais essayer de tenir le fort. Okay?
1: Ben oui, tu vas être bonne.
0: On va
1: puis
0: faire
1: là,
0: ça.
1: Demain, faut que les gens écoutent le show.
0: C'est-tu demain que ça va se passer?
1: Demain ou jeudi? De jeudi, je pense.
0: Ben,
1: je
0: te mets les deux shows.
1: Ben oui. Hey, bon, faut rien manquer.
0: Voyons, Marie! Bye tout le monde!
2: Parce qu'on serait fous de se passer de cette chanson-là.

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25: Excellent mardi tout le monde, le sourire dans le grand visage, ben oui, pourquoi? Parce que nos Canadiens sont toujours vivants, le party se poursuit, en fait je dis le party se poursuit avec le Canadien, le party ici à Rythme n'est jamais terminé. C'est ça Rythme au travail, la meilleure musique pour vous accompagner travail, télétravail et un beau concours, on vous le rappelle, l'Auberge du Lac Taureau, c'est pas terminé, toujours votre opportunité de gagner cette invitation exclusive pour aller rejoindre les auditeurs et les animateurs de Rythme. Il y a deux chansons payantes qui vont jouer dans les trois prochaines heures. À vous d'en identifier une et d'aller vous inscrire au rythmefm.com. OK? On part pour 1h30, 90 minutes de musique sans interruption. Katy Perry s'en vient avec Chain to the Rhythm. Mais pour tout de suite, comme le Canadien de Montréal hier, She's on fire, Girl on fire, c'est Alicia Keys à Rythme.

Après une première du côté de Québec et ensuite à Montréal, il poursuit sa tournée à travers le Québec. William Cloutier, accompagné de Zach Chico, c'était Où on dansait autrefois, dans 1h30 de musique en continu. Sébastien qui vous accompagne. Salutations 11007. Allô Nancy, merci d'être là. Danny, Brenda, des habitués chez nous, qui veulent connaître mon pouls, à savoir si je suis toujours correct après la victoire du Canadien. Inquiétez-vous pas, gang, je suis avec vous et on poursuit ça avec Camera. Ed Sheeran, arrête.

Alex Samson avec l'aide de John Nathaniel. C'était Pretty Baby. Vous êtes dans Rythme au travail édition de ce mardi. C'est le fun de vous retrouver après ce long week-end et en plus le soleil, la chaleur, enfin l'été qui commence à se pointer. Que c'est le fun. Et ça va être le fun aussi à la mi-juin à l'Auberge du Lac Taureau avec les animateurs et les auditeurs de Rythme. Surveillez à tout moment. Une chanson payante sera donnée. Il va falloir s'inscrire sur le rythmefm.com. Dream Lover maintenant. Place à Mariah Carey.

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C'est l'une des deux premières chansons cet après-midi qui pourrait vous permettre de gagner votre invitation exclusive pour aller à l'Auberge du Lac Taureau avec les auditeurs et les animateurs de rythme. Je veux tout, Ariane Moffatt. Prenez ça en note. Je veux tout, Ariane Moffatt. Et surtout, allez vous inscrire, remplir le formulaire via lerythmefm.com. On est dans 1h30 de musique en continu en cette édition du mardi 19 mai. Sébastien qui vous accompagne. Et aujourd'hui, c'est la fête de Sam Smith. Il a 34 ans aujourd'hui, né à Londres un 19 mai. Ça se passait en 1992. Sam Smith, c'est une machine.

son succès le plus connu à travers le monde, mais malheureusement pour ça, il a été grandement critiqué à cause de la ressemblance au hit « I Won't Back Down » de Tom Petty. D'ailleurs, en 2014, il y a eu un arrangement hors cour entre les héritiers de Tom Petty et Jeff Lynne. Et maintenant, Jeff Lynne et les héritiers touchent une partie des royautés sur « Stay With Me ». Numéro 1 au Canada, aux États-Unis, au Royaume-Uni et en Nouvelle-Zélande, Sam Smith. C'est sa fête aujourd'hui et on le célèbre dans Rythme au travail.

0: Marc Dupré. Et là, dans ma tête, vous êtes dans Rythme au travail. Sébastien qui vous accompagne. Et là, Patrice Michaud va venir faire un peu de travail avec vous avec La Grande Évasion. Et pour tout de suite, c'est Bruno Mars.
1: Elle sera au
0: Centre Vidéotron de Québec vendredi. Puis le lendemain, Centre Bell, Montréal. La Française Zaz était là avec On ira dans 1h30 de musique en continu. Et en ce 19 mai, j'aimerais prendre le temps de dire joyeux anniversaire à une amie et une collègue de Rythme, Geneviève Delisle. Vous avez peut-être entendu son nom à quelques reprises. Elle était notamment notre productrice lors de l'émission Il est 4 heures quelque part avec Isabelle Racicot et José Godet. Geneviève, c'est une soie. Elle est professionnelle. Elle est toujours souriante. Et je te souhaite un joyeux anniversaire. Cap important. Je pense qu'on peut le dire quand on vieillit si bien. Elle a 50 ans aujourd'hui. Bonne fête, Jen. Enrique Iglesias, Sean Paul s'en viennent avec Bailando. Mais pour tout de suite, du film Zootopia numéro 2, Shakira est là avec Zoo à Rythme.

Ça me fait toujours sourire quand j'entends One More Night de Maroon 5. Cette chanson-là est sortie, puis ma blonde était enceinte et à chaque fois qu'elle l'entendait, il y avait des réactions dans son ventre. Clairement, mon fils aimait déjà beaucoup Maroon 5. Moi, j'aime beaucoup Dua Lipa, puis elle va chanter These Walls maintenant à rythme.

Elle sera au Centre Vidéotron de Québec vendredi, puis le lendemain, Centre Bell, Montréal. La Française Zaz était là avec On ira dans 1h30 de musique en continu. Et en ce 19 mai, j'aimerais prendre le temps de dire joyeux anniversaire à une amie et une collègue de rythme, Geneviève Dempsey. Vous avez peut-être entendu son nom à quelques reprises. Elle était notamment notre productrice lors de l'émission Il est 4 heures quelque part avec Isabelle Racicot et José Godet. Geneviève, c'est une soie. Elle est professionnelle. Elle est toujours souriante. Et je te souhaite un joyeux anniversaire. Cap important, je pense qu'on peut le dire quand on vieillit si bien. Elle a 50 ans aujourd'hui. Bonne fête, Jen. Enrique Iglesias, Sean Paul s'en viennent avec Bailando. Mais pour tout de suite, du film Zootopia numéro 2, Shakira est là avec Zoo. Arrête.

Il sera Danny Zuko dans la prochaine distribution de Grease, distribution québécoise qui sera présentée au temps des fêtes prochain. Claude Bégin vient de nous faire, avant de disparaître, souvenir de 2015. Vous êtes avec Sébastien. C'est 1h30 de musique en continu. Ça se poursuit dans Rythme au travail. Mitsou sera là avec sa nouvelle version de ses shows et ses vraiment réussi. Simple Plan, Nelly, I don't wanna go to bed. Mais pour tout de suite, retour à l'année 1992 avec Mr. Big à Rythme.

0: relecture d'un de ses grands succès de 1994. Mitsu, et c'est chaud, et c'est réussi, et ensoleillé, pas rien qu'à peu près. Avec Sébastien dans Rythme au travail, je vous parle d'une course à laquelle j'aimerais m'inscrire, oui. C'est une petite course de 10 km à Trévise, en Italie. Ça se passe le 11 octobre prochain. Cette course se fait dans les rues médiévales de la ville, et à la ligne d'arrivée, un morceau de tiramisu t'attend. Oui! L'événement a lieu pendant la Coupe du monde du tiramisu. Il y a des cuisiniers de partout à travers la planète qui viendront présenter leurs recettes de ce délice à base de mascarpone, de café et de biscuits. Alors imagine, tu cours 10 km et là, oh, un beau morceau de tiramisu. Moi, là, j'embarque dans ce genre de route-là. Je suis prêt à m'entraîner. Allez!
1: On se donnera jamais de celle-là.

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6: En ce mardi après-midi, dans Rythme au travail, parlons de hockey féminin. Hein? C'est la grande finale en ce moment entre la Charge d'Ottawa et la Victoire de Montréal. Et la Charge qui faisait face à l'élimination hier, eh bien, la Charge reste en vie. Rebecca Leslie qui a inscrit le but gagnant à seulement 56 secondes de la fin du match. C'est donc victoire de 2-1. Charge contre Victoire hier soir au Centre Canadian Tire. Alors, Ottawa évite l'élimination et force la tenue d'un match 4 prévu pour mercredi soir, toujours au Centre Canadian Tire. Avec une prochaine partie qui s'annonce cruciale. On va suivre ça avec intérêt.
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6: C'est notre deuxième chanson payante de l'après-midi, The Door, avec Teddy Swims, qui pourrait vous permettre d'aller à l'Auberge du Lac Taureau avec les auditeurs et les animateurs de Rythme. Je répète, The Door, Teddy Swims. On s'en va s'inscrire tout de suite au rythmefm.com. Bonne chance.
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Dans une reprise de La Grande Marjo, c'était Mayfly et Chat Sauvage dans Rythme au Travail. Votre 360 s'en vient, les trois choses à savoir en 60 secondes. On aura des nouvelles d'un groupe qu'on a connu dans les années 90 qui se sépare et aussi une tragédie sur le plateau de la série Survivor Grèce. On s'en parle dans quelques minutes.

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0: succès de Barbie Girl, le groupe danois Aqua se sépare. Soren Rosted, René Diff et Lenny Nystrom ont annoncé ce matin sur leurs réseaux sociaux que le groupe ne se produira plus sur scène. Je les cite, « Ensemble, nous avons eu la chance de vivre plus de choses que nous n'aurions jamais osé imaginer, mais le temps est venu pour nous de se séparer. » Le tournage de la saison actuelle de Survivor Grèce a été suspendu. Un candidat de 21 ans y a perdu une partie de sa jambe, percutée par les hélices d'un bateau à moteur alors qu'il faisait de la pêche sous-marine. Donc, la série est suspendue jusqu'à nouvel ordre, mais on dit que le candidat est hors de danger. Et finalement, la voix du célèbre Yoda de la franchise de la Guerre des Étoiles, Tom Kane, est décédée. Il avait 64 ans. On pouvait aussi entendre sa voix dans différents jeux vidéo et dans des films de Harry Potter. Tom Kane qui laisse dans le deuil son épouse et ses 9 enfants. You must feel the force around you. Voilà, c'était les 3 choses à savoir en 60 secondes.
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0: Ça tombe bien, ça s'en vient.
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21: Vous êtes avec moi, Sébastien, jusqu'à 15h55 minutes. 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
21: Retour d'un long week-end. C'est peut-être pas facile comme ça au bureau, travail, télétravail. On s'est couché tard à cause du Canadien de Montréal. Alors, le sprint final, ça vous sert à vous donner le petit kick, la mine dans le crayon pour poursuivre jusqu'à la fin de la journée avec des hits que vous adorez. Il y aura du Olivia Dean, Kelly Clarkson, Pink, Alex Warren, les Backstreet Boys. Et on commence avec Matt Simons. Voici Catch and Release. C'est le sprint final de ce mardi dans

C'était votre sprint final de ce mardi dans Rythme au travail. Là, place à la musique d'une fille qui était en concert à Paris hier soir. On écoute Roxane Bruno et Hold Me Close à Rythme.

0: Andréanne Amalette et Fou, vous êtes dans Rythme au travail, édition de ce mardi. Sébastien qui vous accompagne. Cet après-midi, je vous parle de Shoji Morito. Il vit à Tokyo et il gagne 80 000 $ US par année. Sa job, qu'est-ce que c'est? Ben, il est disponible pour location. Oui, oui, on peut le louer. Il offre ses services d'amis silencieux pour des gens qui sont seuls, des gens qui voudraient marcher, manger, regarder la télévision. Il jase pas, il juge pas, mais il t'offre de la compagnie. On peut bien rire de ça, mais c'est quand même le signe que tout le monde a besoin de connexion humaine, même s'il n'y a pas de conversation. En tout cas, le gars a flairé la bonne affaire.
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2: Parce qu'on se fout de se passer de cette chanson-là.
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0: Revenons sur notre long week-end de la fête des Patriotes, les tulipes qui attirent encore les foules à Ottawa. Le dernier week-end du Festival canadien des tulipes a rempli les hôtels, les restos, les commerces aussi de la région avec évidemment les milliers de visiteurs qui sont venus profiter du spectacle pour le moins coloré. Et même si le festival traverse une période financière plus difficile, l'organisation garde le cap et on a déjà annoncé un grand retour pour la 75e édition l'an prochain. Ottawa en fleurs et visiblement les touristes répondent encore présents pour ce spectacle magnifique.
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4: On a de la congestion qui s'installe pour la 50 direction est. C'est avant Saint-Louis. La traversée des ponts se fait encore relativement bien à cette heure-ci. 5 vers Ottawa, on est à boulevard du Casino. Des Allumetières, le secteur des carrefours, le giratoire retient l'attention. Même chose pour l'approche du chemin Vanier en direction nord. Si vous voyez quoi que ce soit se produire, accident, ralentissement, accrochage, 11007 par texto. 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
6: Dès 15h55, c'est ma musique dans le trafic avec Toby Bureau-Huotte qui sera là pour Pascal Morissette en compagnie de Marjorie Vallée. Et encore une fois cet après-midi, on va donner un autre forfait à l'auberge du Lac Taureau. Suffit d'avoir été attentif dans mon show pour évidemment prendre en note au moins une des deux chansons payantes. Programmation de la salle Odyssée. J'ai ça devant moi ce soir. Ainsi que mercredi, on a Mona de Grenoble qui sera là. Et jeudi, vendredi, l'excellent show de Pierre-Yves Roy démarrait. Ça se passe à la salle Odyssée du côté de Québec.
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l'instant, le DJ français David Guetta, le groupe italien Milky, c'était Just the Way You Are, leur rythme au travail. Dans quelques instants, on célèbre les grands numéro 1 19 mai. Mais là, il y aura deux frères, qu'est-ce que tu dirais? Et Zoukine!

sommes à quelques minutes de l'arrivée de Pascal et Marjorie pour Ma musique dans le trafic. Mais là, retour dans le temps, les grands numéro 1, un 19 mai. En 2019, Ed Sheeran, Justin Bieber unissaient leurs forces pour ce grand numéro 1 appelé I Don't Care.

Composé au grand complet, ce numéro 1 de Paula Abdul, chorégraphe, ancienne cheerleader des Lakers de Los Angeles. C'est la pièce-titre de son premier album en carrière. Forever Your Girl, Paula Abdul, était au sommet un 19 mai. Ça se passait en 1989. 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

C'est presque la fin pour moi. En attendant l'arrivée de Toby qui sera là pour Pascal et Marjorie, la musique dans le trafic, ça commence à 15h55. Mais avant, je vous remercie d'avoir été là. Je remercie Alain Bourque derrière la console et on se retrouve demain, 12h55 pour une autre édition de Rythme au travail.

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2: On a de la congestion qui s'installe pour la 50 direction Est. C'est avant Saint-Louis. La traversée des ponts se fait encore relativement bien à cette heure-ci. 5 vers Ottawa, on est à Boulevard du Casino. Des allumetières, le secteur des carrefours, le giratoire retient l'attention. Même chose pour l'approche du chemin Vanier en direction Nord. Si vous voyez quoi que ce soit se produire, accident, ralentissement, accrochage, 11007 par texto. 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
7: Ma musique dans le trafic. 15h55, bonne fin de mardi. Première journée de cette courte semaine.
8: Oui. Marjorie Vallée, bonjour!
9: Bonjour, il y a une magnifique journée où c'était confortable. Certains diront trop chaud, mais ça, c'est ceux qui sont chialeux, hein, Toby?
8: Ça dépend où vous vous trouvez, parce que je salue entre autres nos amis du Saguenay, je suis allé voir. Je pense que c'était plus une journée à 13-14 degrés, ouais. Mais si vous êtes plus au sud, je pense à Sherbrooke, Gatineau, Montréal, à Mauricie. Tu sais, on a à côté le 30 degrés humide, là.
9: Quand même!
8: Et moi, j'ai passé la journée à dire à ma blonde, « Fait ben trop chaud, c'est dégueulasse! » Elle m'a regardé avec des grosses... Mais je sais pas, je suis un peu un gars d'hiver, d'automne, de printemps. Dites-moi que je suis pas seul, s'il vous plaît, 11-007. On s'est-tu couché tard, Marge?
9: Mais là, c'est ça, là. Moi, là, je suis cerné, je suis fatiguée, je peux pas être okay. Seule.
8: On sera pas chialeux comme non, ça non, toute non. L'émission, je vous le promets.
9: Je suis très heureuse du dénouement du match d'hier, évidemment. Mais c'est sûr que tout le monde est à bout, là. Fatigué,
8: match
9: je veux dire.
8: Numéro 7, ça a fini tard, ça a fini en prolongation, évidemment. On n'a pas le choix de parler de ça. Comment vous l'avez vécu? Envoyez-nous ça. On aime toujours vous lire. Bulle de conversation de l'application Cogeco Média. Évidemment, on est là pour la musique.
9: Oh yes!
8: Elle est déjà en train de danser.
9: Ben oui, mais c'est tellement bon, ça. Ça c'est mes années à moi, celle-là.
8: Une nuit de plus, hein? Une soirée de plus?
9: Exactement.
8: Je sais pas trop comment il voulait le dire. En tout cas, another night. On part ça en grand. Real McCoy. Bienvenue à Rythme.

0: aujourd'hui, Marjorie est en mode...
1: En mode un peu fatigué, comme la plupart des gens au Québec, parce que voulez-vous, hein? Il y a eu prolongation hier.
2: Ça s'est fini à quelle heure? As-tu écouté jusqu'à la fin? Toi, je sais qu'avec ton chum, t'as comme...
1: En fait, ce que j'ai fait, Toby, parce que ce matin, je remplaçais dans les leftos au 105.7 à Montréal, OK?
2: OK, oui.
1: Donc, il fallait que je me couche un peu plus tôt, ben, je me levais à 4 heures. Fait que là, en milieu troisième, quand c'était 2-2, j'ai dit à mon chum, je vais me coucher, puis 6 scores, crie. Fait que là, je me suis couché, je me suis endormie, il a crié, ça m'a réveillé.
2: Là, dit, ben
1: yes! Je me suis rendormie. Fait que j'étais correct, j'étais au courant de ce qui se passait,
2: exactement.
1: Mais en même temps, tu sais, j'ai. Bref. Fait que, mais ça, tu sais, ça reste que la nuit est écourtée. En plus que le match commençait à 19h30 hier.
2: Ouais.
1: Mais là, cette semaine, les matchs vont être à 20h. Puis déjà que, tu sais, même samedi, là, les enfants se sont couchés tard. Dimanche matin, mon gars était brûlé. On avait du baseball
2: c'est
1: à
2: fou
1: 8h.
2: Comme les longs week-ends, hein, tu dis, on va se reposer. Oh là là, non, on va juste accumuler plus de fatigue, finalement.
1: Ben, c'est ça.
2: Moi, chez nous, on regarde pas le match. Mes enfants commencent à triper là-dessus juste pour savoir le résultat, mettons.
1: Ouais.
2: Fait que, tu sais, je me suis couché de bonne heure. On me dit sur la messagerie texte, merci, ça finit à 23h la game quand même,
1: ah,
2: là,
1: ça,
2: avant
1: quand
2: de
1: même.
2: Retourner au boulot.
1: Ouais.
2: Et un peu comme toi, moi, j'habite, tu sais, en ville, c'est dense. Je dormais. Tout à coup, quelqu'un dans la rue a klaxonné en criant « Ouais! » J'ai dit « Ben, ça y est, le Canadien a gagné, let's go! » Mais
1: ouais.
2: Moi, j'ai un petit truc, je sais pas. Parce que les enfants sont encore jeunes, on veut pas qu'ils se couchent tard, surtout, comme on disait, qu'ils retournaient
1: oui.
2: à l'école. Moi, regarde les fesses saillants le matin, c'est tout. Je leur dis, ils viennent dès qu'ils nous rejoignent dans le lit. À quelle heure ça finit? Pas à quelle heure ça finit, mais tu sais, combien
1: oui,
2: ça finit la game?
1: C'est quoi le score final?
2: On leur dit, on regarde un petit 10 minutes de fesses saillants, ils sont super heureux.
1: Oui.
2: Mais c'est une question qu'on avait, donc.
1: Mais c'est sûr, parce que je veux dire, même ma meilleure amie travaille dans une garderie, puis elle disait, hey, les parents ce matin venaient tous porter les enfants en disant, oh, ça se peut que ce soit tough le long week-end, ça s'est couché tard à cause du match. Puis là, dans le background, dans son message vocal, j'entendais les enfants pleurer. Tu sais, ils étaient
2: déjà
1: brûlés. Fait que ça fait partie de notre réalité. Puis il y a l'école aussi. Là, qu'est-ce que vous vivez? Comment vous le vivez à la maison en
2: c'est
1: ce moment?
2: C'est quoi les règles? À partir de quel âge on a le droit de regarder la game? Est-ce que c'est une période? Comment vous gérez ça? Parce qu'on veut les embarquer là-dedans dans cette belle folie-là
1: ben
2: des
1: oui.
2: séries qu'on est en train de vivre. 11-007, textez-nous donc ça.
1: Ah oui, donc.
2: Évidemment, place à la meilleure musique. On vous offre Night in Paris après Justin Timberlake. À rythme. 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

0: C'est ma musique dans le trafic jusqu'à 18h ce soir. Toby en place.
1: Mais oui, Toby.
0: Comment ils disent les animateurs professionnels en lieu et place de Pascal Morissette?
1: Exactement.
0: Ici Toby Lauriotte.
1: Aux tables tournantes.
0: Marjorie Vallée a survécu à la game de hockey hier.
1: Oui,
0: ton
1: oui,
0: chum
1: oui.
0: qui se levait pas bien ben après toi qui faisait le matin, là, tu
1: Exactement.
0: Disais.
1: Exactement. Lui, il a veillé quand même jusqu'à la toute fin. Il a crié pour me signaler la victoire. Ça m'a rendue bien heureuse.
0: Mais on vous demandait comment vous faites ça par rapport aux enfants, parce que tu dis que tu as une amie qui travaille entre autres
1: oui.
0: dans les services de garde pour qui c'est plus difficile à gérer.
1: Elle disait que les enfants ce matin, là, c'était des petites tornades.
0: Geneviève nous dit que les deux plus petits de 3 et 4 ans écoutent la première période. On les couche entre la 1 et la 2.
1: Okay.
0: Il y en a deux plus vieux à 11 et 13 ans qui écoutent jusqu'au bout, mais Jen a dit c'est sûr que la prolongation, on l'aurait passé hier.
1: Oui, puis l'affaire aussi, c'est quand tu te rends jusqu'au bout, tu as l'adrénaline, là, fait que tu t'en vas pas tout de suite te
0: ouais.
1: coucher puis tu t'endors pas une seconde. Souvent, là, fait que ça fait aussi partie
0: de la bande.
1: Voilà.
0: Comment ça se passe chez vous, ma chère Mel? Salut!
2: Salut, ça va?
1: Ben oui!
0: Et toi, le lendemain de game de hockey?
2: Mais le pire, c'est que c'est moi qui ai une mordue du hockey. C'est moi qui vais les voir. Mon mari, il s'est comme intégré à mon mode de vie.
1: Okay.
2: C'est pas lui, puis c'est lui qui s'est couché plus tard que moi hier. Mais bon, hein? Il se levait quand même à 3h du matin.
1: Oh,
2: on va le pardonner. Mais il a pas resté tout le long, par exemple. Hein. Il s'est couché pas longtemps après que moi j'aille monter en haut. C'est moi, cette nuit, à 1h15, qui a comme ouvert mon cellulaire, puis qui a envoyé une capture d'écran pour lui montrer qu'on avait gagné.
1: Ah, ben c'est ça.
0: Il
1: ça
0: se levait 1h30 plus tard, j'imagine même pas.
1: Wow.
0: Ah, merci, Mel. Ça ne fait que commencer, hein. Tu sais, on est parti jusqu'à la coupe. On
1: ah
0: le
1: bon
0: sait.
1: Oui, on se remboute là, rendu là, ce serait bien plate, là. Hein?
0: Elle est partie. Elle est
1: partie?
0: Oui. Elle est plus là.
1: Elle est partie se coucher.
0: Il n'y a pas juste le hockey, croyez-le ou non, dans la vie. C'est très important, ça nous occupe. Mais il y a d'autres choses qui se sont passées en ce mardi. On est quel jour? On est le 19 mai.
1: Oui.
0: On vous en parle après à Asie.

0: votre retour à la maison en cette première journée d'une courte semaine. C'est arrivé aujourd'hui, mardi 19 mai.
1: Oui.
0: Ben, il faut en parler.
1: Ben, c'est sûr qu'il faut en parler. Il y a plein de nouvelles. Et on commence avec le couple Victoria Beckham et David Beckham, qui sont officiellement devenus milliardaires. Donc,
0: Il en avait besoin, ça a l'air.
1: Ben, c'est ça. C'est symbolique, mais le cap du milliard, ça fait jaser.
0: C'est un beau symbole.
1: Sunday Times Rich List qui a dévoilé ceci. Ça représente 1,5 milliard de dollars chez nous, mais c'est 1,1 milliard de livres sterling. Et ça fait de David Beckham le premier athlète professionnel britannique à atteindre ce statut de milliardaire.
0: Quand même. Là, on se dit, s'il y en avait un, c'est lui.
1: Ben, c'est
0: assez logique. C'est dans l'ordre des choses. Parlons dans un tout autre ordre d'idées de Patrick Bruel, qui continue de faire couler de l'encre dans le cadre de ses allégations de violence sexuelle. On a appris officiellement l'annulation des spectacles qui étaient prévus pour la ville de Québec dans le cadre de sa tournée Alors regarde 35 ici chez nous. C'est au Capitole de Québec en décembre prochain. La société de production Gestev a dit on tire la plug. C'est trop... Il y a trop de points d'interrogation autour de cette histoire-là. Ce qu'on ne sait pas, c'est si les spectacles qui sont prévus à l'Olympia de Montréal en novembre prochain sont annulés. Pas de nouvelles pour l'instant.
1: Ouais.
0: Finalement, extrait musical, s'il vous plaît, Wilson. Qu'est-ce qui se passe avec Natacha Saint-Pierre?
1: Ben, on a longtemps dit qu'elle était québécoise alors qu'elle était néo-brunswickoise.
0: Mais finalement, tu voulais de la
1: Merci, Toby, t'es toujours le fond. Mais là, elle est ni un ni l'autre. Elle est maintenant française parce qu'elle a obtenu après 25 ans en France sa nationalité française. Hey. Alors maintenant, ni québécoise, ni néo-brunswickoise.
0: Je trouvais ça cute quand même parce qu'elle expliquait que c'est entre autres pour son fils. Parce qu'elle dit, tu sais, mon fils, il a la double nationalité, donc moi, je veux voter dans le pays où lui grandit. Donc, c'est la moindre des choses. On veut vous lire 11007, bulle de conversation de l'application Cogeco Média. Avez-vous déjà découvert un artiste lors d'une première partie de show? Tu sais, des fois, là, les antennes ouvertes, je ne le connaissais pas, il est bon, lui. Textez-nous ça parce qu'il y en a qui aiment moins ça, les premières parties. On en parle dans les prochaines minutes.
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2: Voici vos nouvelles locales. L'animateur du 1047 Outaouais, Michel Langevin, accroche son micro et saute dans l'arène politique. Il sera candidat dans la circonscription de Chapleau aux prochaines élections. Il portera les couleurs du Parti libéral du Québec et tentera de succéder à Mathieu Lévesque de la CAQ. Le SPVG fait marche arrière et revient à son identité visuelle.
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2: Voici vos nouvelles locales. L'animateur du 1047 Outaouais, Michel Langevin, accroche son micro et saute dans l'arène politique. Il sera candidat dans la circonscription de Chapleau aux prochaines élections. Il portera

0: apparaît également parmi des modèles proposés sur la plateforme Adobe. C'est soir de match pour les Canadiens de Montréal, mais également le premier match de la finale de la Ligue professionnelle de hockey féminin entre la Victoire de Montréal et la Charge d'Ottawa. Il s'agira d'une première finale entièrement canadienne dans la jeune histoire de la Ligue. C'est donc dire qu'un premier trophée de hockey professionnel sera gagné de ce côté-ci la frontière depuis un bon moment déjà. Détails et d'autres nouvelles, visitez le tva.gatineau.ca ou rendez-vous dès 17h58.
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2: 50 direction est, c'est jusqu'à l'embranchement avec l'autoroute 5. 5 vers Ottawa, on est à partir de boulevard du Casino, la traversée des Ponceaux Rouges en direction de Gatineau. Les Allumetières, le secteur des carrefours giratoires et l'approche du chemin Vanier en direction nord, c'est plus difficile. Saint-Joseph également pour atteindre l'avenue Dupont. Si vous voyez autre chose, faites-nous signe par texto au 11007. 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

0: été hors d'onde. Je vais ramener ça en onde avec vous. Toby et Marjorie jusqu'à 18h. Ma musique dans le trafic. OK, dans les prochaines minutes, restez là. On vous envoie à l'Auberge du Lac Taureau pour ce week-end de rêve qui s'en vient. Vous avez été branchés aujourd'hui. Peut-être que c'est vous qui allez passer la belle fin de semaine. Là, pour l'instant, on est inspiré par Mariana Mazza, Marge.
1: Oui, qui a fait une publication dans les derniers jours sur ses réseaux sociaux. C'est parce qu'elle fait évidemment ses spectacles ces temps-ci. Et des fois, des gens vont lui écrire un petit message personnel. Des fois pour de l'appréciation, des fois pour des critiques non constructives. Il y a un certain Jean-Luc qui lui a écrit, puis il dit « J'ai vu le spectacle hier au 10-30. » Puis là, il n'est pas content parce que lui, il n'a pas aimé la première partie. Il dit « Pourquoi un chanteur, c'est non? Un chanteur qui essaie de percer. »
0: King Melrose qui fait la première partie.
1: Et Mariana lui répond super bien. Elle dit « Premièrement, ça fait 15 ans qu'il fait ça, puis il y a au moins 10 numéro 1 dans la radio, fait que tu peux arrêter de dire qu'il essaie de percer. »
0: On l'adore, King, voyons.
1: Puis lui, il aurait aimé mieux un humoriste en première partie. Et Mariana finit en l'envoyant promener comme seule Mariana peut le faire, mais je dirais pas ces gros mots-là.
0: On la laisse faire ce job-là. Nous, on est des gens de découverte parce qu'on fait des découvertes incroyables dans des premières parties. T'en partages une d'ailleurs, Marjorie, avec Vicky. Allô, Vicky?
2: Hey, salut!
1: Salut, moi, je me pensais bien bonne, je leur ai dit ça hors d'onde, mais là, je suis contente de savoir que t'as vécu la même chose. Raconte-nous.
2: Ah, mon Dieu, des frissons. Elle était la percussionniste puis aussi claviériste.
0: De qui on parle, Vicky? Juste pour être sûr.
2: Ariane Moffat.
0: Ben oui,
2: Ariane Moffat, c'était la première. Elle faisait la première partie. Ben, elle faisait elle était musicienne et Daniel Bélanger lui a donné une opportunité de faire quelques chansons.
1: Oui.
2: Et, poussière d'étoiles direct dans mon cœur. Les larmes coulaient. Et je tombais en amour avec elle.
1: Ben, c'est comme ça qu'on l'a découvert. Ben oui, ça fait quand même quelques années, mais on s'en souvient effectivement.
0: Merci, Vicky.
2: Merci.
0: Merci d'être à l'écoute. Passez un beau mardi. Myriam aussi est là. C'est un artiste, ça fait moins longtemps, j'imagine. Salut, Myriam.
3: Allô?
0: Salut. Hello. Dis-nous donc, qui t'a découvert en première partie? Et moi, ma question, est-ce que c'était avant Big Flo et Oli? Ça se peut-tu?
3: Non, moi, c'est au Festival
0: de Je me suis essayé parce que je sais qu'il y a marqué bien du monde. Qui t'a découvert en première partie?
3: C'est Fred.
0: Ben oui,
1: ah, ben oui.
3: Non, moi, quand j'ai écouté, j'ai connaissé le coup de ses musiques grâce à TikTok.
0: Ouais.
3: Mais après ça, j'ai entendu pour la première fois son père, puis j'ai eu un coup de cœur. Puis cette année, il revient encore au festival. J'ai vraiment, vraiment hâte.
0: Et voilà.
1: Ah, ben
0: ça vaut la peine d'arriver pour les premières parties. Voyez-vous, merci beaucoup, Myriam. Tiens, vous le connaissez, King Melrose, hein?
1: Oui.
0: Parce qu'il y a quelques numéros 1.
1: On l'aime assez, moi, je l'adore.
0: Pour ceux qui l'ont découvert en première partie de Mariana Mazza, là, pour vous rentrer ça dans le coco, ça se danse. Merci de passer votre fin de journée avec nous. 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

0: Bienvenue dans Ma Musique dans le Trafic si vous venez de vous joindre à nous. Si vous êtes avec nous depuis le début, ça s'en va en montant cette affaire-là.
1: Oh ben oui.
0: C'est un crescendo d'émotions.
1: On a parlé
0: il y a un instant des artistes que vous avez découverts en première partie. Je veux vous parler aujourd'hui, mes amis, d'un spectacle que je suis allé voir dimanche dernier.
1: Ouais.
0: J'étais heureux qu'il n'y ait pas de partie, de première partie, pardon.
1: Pourquoi?
0: Je suis allé voir avec ma mère, dont c'est l'anniversaire demain, le spectacle du grand chanteur Adamo.
1: Wow.
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1: Oh,
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0: Un vrai chansonnier, là. C'était au Théâtre Saint-Denis.
1: Wow!
0: Il a 82 ans.
1: Impressionnant.
0: Okay? C'était beau, premièrement, de voir ce Théâtre Saint-Denis rempli de personnes de 75, 80. Mm-hmm. Il y avait un monsieur proche de moi, je te jure, il y avait 90. Il a donné 3 heures de spectacle sans entracte.
1: 3 heures, Adamo?
0: Adamo a été debout sur scène, a chanté, dansé, tournoyé, joué de la guitare.
1: Impossible.
0: Comme s'il avait 20 ans, de 20h à 23h. Je te jure. Généreux de sa personne, j'en revenais pas. Et moi, je me disais, est-ce que les gens vont commencer à trouver qu'il est un peu tard?
1: Oui.
0: Parce qu'on s'entend, c'est moins de ma génération, mais les sourires, je trouvais ça tellement beau.
1: Ça devait être beau.
0: Justement, de voir ces personnes qui revivaient leur adolescence à la fin, à 23h, alors que moi, je baillais, j'avais d'aller me coucher.
1: C'est sûr.
0: Ça disait « Ah, encore Adamo!
1: Oh, »
0: Généreux.
1: Il y en aurait pris plus, eux
0: autres. J'ai tellement trouvé ça beau de voir ce moment
1: magnifique de
0: communion-là. Je voulais en parler ce soir parce que c'est le fun. C'est comme une incursion dans un monde qui n'est pas le mien.
1: Oui.
0: Je suis en admiration devant ce monsieur-là.
1: T'étais-tu le plus jeune dans la place, mettons?
0: J'ai parlé à une auditrice, oui. Simone. Elle était là avec sa petite fille de 11 ans.
1: Oh, wow!
0: Elle dit, j'y ai fait vivre mes années de jeunesse. Elle était full verte. Et je te confirme que c'était la plus jeune dans la salle. C'est pas fini sa tournée parce que je sais, il y a des auditeurs, auditrices qui nous écoutent, là. Ça va dans votre coin, hein, à la salle Maurice Auberdé à Sherbrooke cette semaine, à Brossard, Gatineau, Québec. C'est sa tournée finale, en théorie.
1: Oui, mais là, préparez-vous. Il fait 3 heures de show, là.
0: Couchez-vous
1: de bonne heure la veille, là.
0: Apportez-vous une petite bouteille d'eau, puis préparez-vous peut-être à aller faire un petit pipi.
1: Oui, c'est ça.
0: Hein? Ça se peut.
1: Wow!
0: Préparez-vous aussi parce qu'on a tout un week-end qui s'en vient.
1: Oui, c'est vrai qu'on a tout un week-end qui s'en vient.
0: L'Auberge du Lac Taureau.
1: Oui, il s'en vient le 12, 13 et 14 juin. Il annonce beau, je le sais. Moi, je connaissais la météo à long terme, OK? Et on vous donne vos places exclusives dans les prochaines minutes. Soyez tout près du téléphone, on vous appelle bientôt.
0: Dua Lipa, Elton John nous chante Cold Heart à rythme.

0: bien.
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2: Ça sent les vacances.
3: Oui.
2: Et les What Happens in Lac Taureau Stay in Lac Taureau.
3: C'est ça l'affaire, c'est que c'est une affaire VIP. Puis s'il y a bien quelque chose de VIP, quelque chose d'exclusif, c'est qu'après ça, il y a juste vous autres qui allez être au courant de ce qui s'est passé là.
2: Vous allez pouvoir dire ah, fallait être là,
3: c'est
2: désolé.
3: Ça. Exact.
2: Bonjour, Cindy Simard de Jonquière.
4: Allô!
3: Elle a l'air déjà contente, là, j'aime ça.
2: Vous le savez, oui. Donc, on vous le rappelle, ce week-end exclusif où vous ne pouvez pas acheter des billets, il faut les mériter, il faut être branché à rythme toute la journée, noter les chansons qu'on joue.
3: Exactement, on vous envoie à l'Auberge du Lac Taureau. Et Cindy, est-ce que tu as eu l'occasion d'entendre une des deux chansons aujourd'hui?
4: Oui, absolument, c'est The Door avec Teddy Swim.
3: Et c'est une bonne réponse, Cindy. Réserve ton 12, 13 et 14 juin prochain. Je pense que tu vas vivre quelque chose de mémorable.
4: Ah, j'ai vraiment hâte.
2: Là, je veux pas embarquer dans les clichés, mais Cindy de Jonquière, j'ai l'impression d'avoir déjà fait le party avec une Cindy de Jonquière, puis on se couche tard. Pas avec elle. Là,
4: non.
2: Ben non.
4: Ça peut arriver.
2: Ça se peut que tu mettes le feu dans la place. Hein? Il y aura des invités spéciaux qui vont être là, des invités surprises, tes animateurs préférés de rythme. Puis surtout, on n'oublie pas que tu as un 200$ d'essence pour te rendre. Le gaz
3: c'est
2: coûte
3: vrai.
2: Cher, mais on te fera pas dépenser.
4: Oh yeah!
3: Ah, ben on te souhaite un merveilleux week-end, puis tu nous en redonneras des nouvelles.
4: Ah, ça, c'est certain. Merci beaucoup.
3: Bye, Cindy. Merci.
2: Bravo, Cindy.
4: Bye. Merci.
2: On va devenir deep dans les prochaines minutes, dans la deuxième heure. Il y a quelque chose, mais ça nous a vraiment accroché. On a hâte de vous entendre, de vous lire là-dessus. Bref, restez là jusqu'à 18h. Ma musique dans le trafic avec Marjorie et Toby.
1: Parce qu'on serait fous de se passer de cette chanson-là.
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1: 50 direction est, c'est jusqu'à l'embranchement avec l'autoroute 5. 5 vers Ottawa, on est à partir de boulevard du Casino, la traversée des ponts Tour-Rouge en direction de Gatineau. Les Allumetières, le secteur des carrefours giratoires et l'approche du chemin Vanier en direction nord, c'est plus difficile. Saint-Joseph également pour atteindre l'avenue du pont. Si vous voyez autre chose, faites-nous signe par texto au 11007. 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
5: 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Je m'en voudrais de... Je veux pas dire de m'approprier ça, Marjorie, mais comme c'est toi qui travailles chaque jour avec elle, il y a quelque chose qu'on doit absolument mentionner aujourd'hui.
6: Bien, bien sûr, c'est l'anniversaire de notre productrice au contenu d'amour, Geneviève Dempsey. Bonne fête, la belle Jen. Elle est merveilleuse, on l'aime d'amour. Écrivez-lui un petit mot au 11007.
5: C'est à elle que vous parlez au téléphone aussi quand vous nous appelez ou qu'on vous appelle. Hey, on veut absolument parler de quelque chose qui, je pense, peut être bien touchant avec, évidemment, votre participation. C'est comme un peu... Pas un jardin secret, mais on a tous, je pense, quelqu'un à qui on s'adresse dans les moments difficiles.
6: Exact.
5: Une personne qu'on a perdue, puis on est inspiré aujourd'hui de Martin Saint-Louis.
6: Mais oui, parce que lui a admis, dans le fond, que hier, quand il traverse les épreuves de tout ce que ça implique d'être
5: les
6: en
5: séries.
6: Série, les hauts et les bas, là, tout ça, il s'adresse à sa maman.
5: C'est à la fin du match, OK? Oui. Peut-être que vous avez vu les images. Moi, je les ai pas vues, mais selon ce que je lisais dans l'article, pendant que tous les joueurs du Canadien célébraient sur la patinoire, le personnel est allé avec les coachs sur la patinoire aussi. Et il s'est avancé vers le but où le but gagnant a été fait, regarder le ciel un peu. Puis il dit, j'ai parlé à ma mère parce que j'étais bien stressé. Puis en prolongation, j'ai demandé, Mom, sa mère défunte, évidemment. Tu sais, fais virer ça pour nous, là.
6: J'ai des frissons.
5: Sois là pour nous. Elle s'appelle France, je crois, si je me souviens bien. Oui. Je vais vérifier pendant la chanson. À qui vous parlez? C'est ce qu'on veut savoir.
6: Oui, puis qu'est-ce que vous demandez en général? Y a-t-il des affaires des fois? Puis est-ce que ça a fonctionné des fois? Peut-être, vous avez peut-être des belles histoires à nous raconter.
5: J'ai une histoire cute. Moi, de faire brailler.
6: Oh, bon.
5: Je te jure.
6: Encore,
5: Charlotte Cardin, the way we talk.

0: Et Caroline Turner pour 18h, les hits.
1: Oui.
0: Vous avez besoin de bonne musique ce soir pour vous motiver. On va être là pour vous. Là, on est un peu plus dans les nuages.
1: Oui, dans la spiritualité, je dirais. On parlait de Martin Saint-Louis qui, hier, vous l'avez peut-être vu, est allé sur la glace, est allé vers le but, il a regardé au ciel, puis après ça, en conférence de presse, il a expliqué que, dans le fond, lui, il s'adresse à sa mère. Surtout là.
0: Il a remercié sa mère pour la victoire. C'est grâce à elle.
1: Il lui a demandé, il lui parlait. Alors, on vous demande la même chose. Est-ce que vous, vous parlez des fois avec quelqu'un qui a fait partie de votre vie, vous demandez des choses et il y a énormément de réponses. C'est super touchant de vous lire. Karen, entre autres, qui dit qu'elle parle souvent à son papy qui est décédé 2 semaines avant qu'elle accouche. Sa petite fille a aujourd'hui 6 ans et elle se rappelle de ce moment-là, là, vraiment comme c'était hier, évidemment. Là.
0: C'est le fun. Moi, je te le disais, mes enfants, quand ils veulent se coucher, Romane est bien stressée. Puis l'an dernier, ma blonde a perdu ses 2 grands-pères.
1: Oui.
0: Fait qu'un moyen que ma blonde a trouvé, justement, avec Romane, c'est de lui dire, parle à grand-papy puis pépé, puis dis-leur, allô, je le sais que vous êtes là. Je suis stressée la nuit. Accompagnez-moi, OK?
1: C'est
0: Prenez soin de moi. Je vous aime. Merci d'être là. C'est le fun.
1: Ça fonctionne.
0: Ça fonctionne. Elle s'endort tout de suite. Ça met son esprit sur d'autres choses que le stress.
1: C'est une belle façon d'aborder la mort, ça,
0: ben
1: avec des
0: exact.
1: Enfants, tu sais, pour qui c'est super abstrait.
0: Ils sont encore avec toi. Ils sont plus là physiquement.
1: C'est beau.
0: Catherine est au téléphone. Allô, Catherine?
2: Allô?
0: On parlait de Martin Saint-Louis, là. C'est peut-être sa mère France qui a provoqué, qui a aidé avec la victoire du Canadien hier, mais c'est peut-être toi aussi, là, dans ton entourage.
2: Oui, en fait, mon père était un grand fan de hockey, un grand fan du Canadien. Il est décédé il y a 4 ans. Puis hier, j'ai gagné des billets avec mon ami. On a gagné des billets pour aller voir le match au Centre Bell.
1: OK. Pour assister, oui.
2: Oui. Puis dans le fond, quand on était en prolongation, là, juste avant que ça commence, je disais, là, pas là, allez, là. J'ai besoin d'un esprit, l'espoir, un miracle, comme la force. Envoie-nous de la force, mais faut qu'on l'aille, là. Puis j'étais assise sur le banc numéro 13. Puis mon père, sa date de fête, c'était un 13 octobre. Fait que je me suis dit...
0: Et voilà.
1: Ouais, j'ai des frissons.
0: Oui, c'est les petits moments d'espoir.
1: Hey, ben, là, Catherine et Toby, vous vous rappelez qu'au forum, il y avait les fantômes du forum. Mais peut-être que maintenant, il y a des nouveaux esprits dans le Centre Bell, dont le papa de Catherine et la maman de Martin Saint-Louis.
0: Amène-en des fantômes de même, des bons esprits qui nous accompagnent. Hey, merci beaucoup, Catherine.
2: Ça
1: fait
2: plaisir, merci à vous.
1: Bye bye.
0: Je vous ai fait un petit quiz thématique. Hein? Le quiz s'en vient dans les prochaines minutes. On a gagné un deuxième match numéro 7 de suite. Quiz du 7 chanceux.
1: Oh, le Lucky 7.
0: Le chiffre 7 en vedette.
1: J'aime ça.
0: Après Céline, à rythme. Oh, ça, c'est...

0: Garçon.
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2: Avant d'y aller avec ton quiz, Toby, on va juste saluer Cécilia. On parlait tantôt de gens qui étaient au Centre Bell, puis que...
3: On parlait à nos défunts qui sont là, qui nous accompagnent.
2: Il y avait de la belle synchronicité là-dedans. Cécilia nous a dit elle était là aussi hier et le but a été marqué par le numéro 15, jour de date de fête de son pépé.
3: Ben c'est ça l'affaire. On les a tous mis, tous nos petits anges, on les a mis sur la game.
2: C'est ça.
3: Quiz du 7 chanceux aujourd'hui, okay. Parce que c'est une deuxième fois qu'on passe en match numéro 7, donc officiellement. Et on va chercher donc des choses qui ont rapport avec le chiffre 7, qui est un peu partout, entre autres dans la musique, mais pas que.
2: Okay.
3: On commence ça facile. Quelle saga fantastique a d'abord été écrite en 7 volumes? Avant d'être transposée au cinéma en 8 films, parce que sinon le dernier aurait été un petit peu long.
2: Harry Potter?
3: Musique, s'il vous plaît. Ah. Effectivement. D'ailleurs...
2: Parce que ton dieu, tes quiz, toi.
3: J'aime ça de même. Complément d'information, d'ailleurs, hein, dans une équipe de Quidditch, 7 joueurs.
2: Oh, garde les dons.
3: Regarde, c'est magique.
2: Okay.
3: Parlons d'un groupe légendaire composé de 7 membres à son apogée, OK? Un groupe britanno-américain qui a sorti en 1977 un album qui s'appelle Rumours, un des plus vendus de l'histoire de la musique. Avec Stevie Nicks.
2: Ah oui, hein?
3: 7 membres, dont Stevie Nicks.
2: C'est les...
3: Je te fais écouter l'extrait.
2: Je le sais, mais je le sais pas.
3: Jen, elle le sait, là. C'est sa
2: fête. Dis-le,
3: Jen.
2: Vas-y, Jen. Fleetwood Mac!
3: C'est Fleetwood Mac! Bravo! Je t'en fais une petite dernière. Je te jure qu'elle est facile, puis elle est de ta génération, celle-là. Oui. Finalement, quel groupe anglais créé par le terrible Simon Fuller, on connaît Simon, à la fin des années 90, a sévi sur les ondes télévisées québécoises à Musique Plus, puis à VRAC TV?
2: Pourquoi ils sont 7?
3: Oui, c'est même dans leur nom.
2: Les Seven... Les Lucky Seven Brothers Guys.
3: OK, t'as peu... J'ai envie là, que vous les aidiez, Marjorie.
2: Oui, aidez-moi. Oui, je suis en détresse, là.
3: Je vous le rappelle, il y a un groupe de musique qui n'était pas très bon, à mon avis, de gars de 42 ans, qui a joué sur les ondes de Musique Plus puis de VRAC TV.
2: OK.
3: À télé, ils chantaient.
2: C'était des gars.
3: Ah, c'était Keten. Il y avait des gars, des filles.
2: OK, des gars, des filles.
3: C'est le quiz du numéro 7. Aidez-la.
2: Ah, je sais!
3: S'il vous plaît. Morgan Wallen nous chante Love Somebody à rythme. 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

0: Heureusement que tu l'as trouvé, Marjorie, mais sinon, il y a bien des gens qui auraient pu t'aider. On faisait le quiz du numéro 7 juste avant la musique et je vous demandais quel groupe a été créé par Simon Fuller à la fin des années 90, a sévi sur Musique Plus et Vrac TV. T'as allumé, là.
1: Ben oui, ça m'a pris du temps, mais finalement, je l'ai dit, puis il y a plein de gens qui l'ont dit aussi au 11-007. C'est S-Club, ça.
0: Frissons jusque dans le bas de la colonne.
1: Ah, c'est pas ton genre. Hein,
0: c'était moins mon kiff, comme diraient les jeunes. Parlant de kiffer.
1: Oui, ben il y a
0: Cathy. Deux personnes qu'on aime qui se kiffent.
1: Oui, Katy Perry et Justin, j'allais dire, et Justin Trudeau, qui, ben, qu'on le sait, là, ils sont amoureux par-dessus la tête. Et ils ont dévoilé, en fait, il a raconté, Justin Trudeau, qu'il a fait aimer à Katy Perry le whisky canadien, parce que lors d'une de leurs premières dates, ils sont à nos restos. Elle a commandé un Jack Daniel, comprends-tu, à Montréal.
0: Pas ici, ma belle.
1: Exactement, il a expliqué en fait qu'il n'y avait plus d'alcool américain depuis 2025, fait que là, OK, parfait. Alors, il lui a fait goûter un whisky canadien. Ils sont encore ensemble et ça fonctionne encore. Et Cathy apprend à apprécier le bon whisky canadien. Là.
0: Je trouve ça le fun parce que je sais qu'il y en a de très bons. Je ne sais pas s'il y a des connaisseurs de pas, whisky présentement. Moi, j'adorais le bourbon. Oui. Qui est fait au Kentucky. Là. C'est une appellation protégée. Y a-tu des alternatives de bourbon? Tu sais, c'est un alcool qui est tellement particulier avec les saveurs de maïs. Les sommeliers et autres spécialistes du spiritueux quand on en a besoin?
1: Tout ça, j'ai tellement essayé d'aimer ça, Toby. Si tu savais, je voulais tellement faire ma fraîche, déguster des whiskies puis des bourbons. Puis finalement, pas capable. Aime pas ça.
0: Hey, on est comme on est, Marjorie, comme chantait France d'amour.
1: Oui,
0: hein?
1: on est comme on est.
0: Sérieusement, si vous avez des suggestions là, sur votre bulle de conversation de l'app que j'ai comédia, je serai preneur. C'est incroyable. Là, Geneviève, notre productrice au contenu, a une histoire dont on n'a pas la fin. On va essayer de la découvrir ensemble. C'est saugrenu à souhait. Puis on va élucider tout ça ensemble dans les prochaines minutes. À rythme, restez là!
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2: Voici vos nouvelles locales. L'animateur du 147 Outaouais, Michel Angevin, accroche son micro et saute dans l'arène politique. Il sera candidat dans la circonscription de Chapleau aux prochaines élections. Il portera les couleurs du Parti libéral du Québec et tentera de succéder à Mathieu Lévesque de la CAQ. Le SPVG fait marche arrière et revient à son identité visuelle initiale. À peine 24 heures après la présentation de son nouveau logo, une vive polémique éclate. L'image choisie aurait été plagiée via une image déjà utilisée par l'entreprise de transport Cargo Airjet International. Le symbole apparaît également parmi des modèles proposés sur la plateforme Adobe. Et c'est soir de match pour les Canadiens de Montréal, mais également le premier match de la finale de la Ligue professionnelle de hockey féminin entre la Victoire de Montréal et la Charge d'Ottawa. Il s'agira d'une première finale entièrement canadienne dans la jeune histoire de la Ligue. C'est donc dire qu'un premier trophée de hockey professionnel sera gagné de ce côté-ci de la frontière depuis un bon moment déjà. Détails et d'autres nouvelles, visitez le tvagatineau.ca ou rendez-vous dès 17h58.
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3: Ça s'améliore sur le réseau routier de l'Outaouais, mais on garde quand même des points un peu plus chauds. Je pense entre autres à l'approche du chemin Vanier direction nord sur des allumetières, c'est là, atteindre l'avenue du pont.

0: sur Saint-Joseph aussi. Pour le reste, on voit de plus en plus de fluidité. On garde quand même du jaune là, pour la 5 en direction d'Ottawa des boulevards du Casino. Autre chose, 11007 par texto. 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
5: Oh là là, c'est quasiment la canicule aujourd'hui! Il fait chaud hier un peu, mais on est bien. Je veux pas voir personne se plaindre. Je vous rappelle qu'il faisait moins 20 il y a pas si long, là. On a eu un printemps qui s'est tiré, ça arrêtait pas. 17 comme minimum ce soir, cette nuit. Demain, c'est vraiment plus frais. 19, jeudi 17, vendredi 19. Puis on retombe au-dessus de 20 à partir du week-end prochain. Mais ça commence à être là. D'ailleurs, entre-temps, vous savez que c'est du beau soleil qui s'en vient au courant des prochains jours. On savoure ça avec une petite slush, une bonne petite crème molle. Why not?
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2: C'est incroyable. J'étais un peu en retard sur le groupe, désolé, hein? Non, je manque de pratique, faut croire. Mais c'est quand même incroyable ce qu'on va vivre. La fête du jour,
3: oui.
2: Geneviève Dempsey.
3: Merci beaucoup.
2: Est avec nous pour nous livrer quelle histoire incroyable.
3: Ben, l'histoire en tant que telle n'est pas si incroyable que ça, mais la grandeur de l'appartement à Paris qui vient d'être loué l'est. Il mesure 6 mètres carrés. Oui. Toi, tu mesures combien en mètres, Toby?
2: 1,85 m.
3: OK, je fais un calcul rapide, là. Oui. C'est comme si, peu importe la position, là, il y avait 19 Toby couchés par terre. Okay. C'est ça ton appartement.
2: Hey, je suis pas très gros, hein?
3: Non, mais t'as ton lit, ton frigo, tout est là, là.
4: OK.
3: Puis ça, il y a eu plus de 700 candidatures pour louer cette grandeur d'appartement-là pour un prix d'à peu près 950 $ canadiens par mois.
4: OK.
3: Puis Ulysse, le jeune homme qui a réussi à louer le plus petit appartement de Paris, oui, depuis qu'il habite là, il est tout le temps fatigué.
4: Ah!
3: Pourquoi?
4: Pas à force de courir en rond dans son appartement, là.
3: Forcément, non.
2: Moi, je pense que c'est une tour très, très haute, comme genre le Burj Khalifa, tu sais. Fait que c'est pointu au bout, c'est pour ça que c'est petit. Puis c'est comme dans la stratosphère, fait qu'il manque d'oxygène.
3: C'est peut-être ça.
2: Peut-être.
4: Ou il n'y a pas d'ascenseur, faut qu'il monte des marches, là,
2: Paris, pas d'ascenseur, ça se peut, c'est des vieux buildings.
4: 11007, pourquoi vous pensez qu'il est toujours fatigué, le beau Ulysse, on veut savoir. Soyez créatifs, on va vous lire dans les prochaines minutes.
2: Rappelle-nous juste 2 secondes la superficie de son appartement.
3: 6 mètres carrés. Si vous préférez des
2: en pieds carrés,
3: carrés
2: version québécoise.
3: Je le calcule, même pas 65 pieds carrés.
4: OK.
3: C'est pas gros.
4: Très
2: 65
4: intriguant.
2: Pieds carrés. On a vraiment besoin de vos solutions. La vraie réponse, évidemment, dans les prochaines minutes. Après Jennifer Lopez aux côtés de David Guetta. C'est un gros mardi, hein? On s'entend-tu?
4: C'est un gros mardi, moi, dire comme toi.
2: C'est Save Me Tonight, à rythme.

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1: C'est incroyable. C'est incroyable. On se demande pourquoi. Rappelle-nous, Jen, ce gars est toujours essoufflé.
2: Oui, notre ami Ulysse qui a réussi à mettre la main sur le plus petit appartement de Paris,
3: oui,
2: qui mesure 6 mètres carrés et il est toujours fatigué depuis qu'il habite là. Pourquoi?
3: Mais oui, pourquoi donc? On a essayé de trouver, on s'est dit peut-être qu'il déplace des meubles pour se faire de la place.
1: Peut-être, moi je le dis, c'est sûr qu'il y a un système de poulies parce que c'est pas gros, c'est 65 pieds carrés. Fait que oui, là, il est comme, ah, faut que je descende mon lit. Il winch ses affaires en bon
3: il
1: français.
3: Il winch.
1: Faut que je winch, que je dewinch. Dis-le donc, Jen.
2: Il
1: n'y
2: a pas de winchage d'impliqué.
3: Non, il n'y a personne qui winch.
2: Non, c'est que pour se rendre dans son tout petit appartement, il doit monter 134 marche.
3: Ah, oh, ben, pauvre Ulysse, si brûlé, pauvre.
1: Ben, voyons, puis c'est à la clé de tout ça, ça serait sur le Sunday, c'est 65 pieds carrés.
2: Ouais.
1: Ah là là.
3: Il semble que c'est pas un bon deal qu'il a fait, mon Ulysse.
2: Ulysse? Mais écoute, il était 700 en lice, là, pour l'avoir.
1: 700 en lice, puis c'est Ulysse qui l'a eu. Qu'est-ce que tu veux? Ouais, je suis un poète des temps modernes.
3: J'adore.
1: Qu'est-ce que tu veux? Ça sort comme ça, la rimette.
3: J'ai tout aimé.
1: Ulysse, tu nous écoutes peut-être parce que l'application Cogeco Média, on peut l'avoir, hein, lorsqu'on est en France.
3: Bien sûr.
1: Tu mérites mieux que ça, mon gars. Dans les prochaines minutes, Caroline Turner s'en vient. Et Ariane Moffat, on en a parlé plus tôt aujourd'hui, hein, depuis les premières parties avec Daniel Bélanger jusqu'au succès qu'on connaît de nos jours. C'est Debout, une excellente fin de mardi. 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

0: elle est de retour à la maison. La grande voyageuse,
1: oui,
0: on a vu tes images sur les réseaux sociaux.
1: C'était tellement beau. Le Bas-Saint-Laurent, je t'en amour.
0: Si t'étais pas aussi bonne animatrice radio, il faudrait que tu sois guide touristique, organisatrice de voyage.
1: Ben, tu sais quoi, en fait, je peux être assez bonne pour avoir mon studio en direct du Bas-Saint-Laurent. On va parler au boss.
0: Hey, ta vanne, tout le monde est en télétravail maintenant.
1: Ah ouais. Ben oui, pourquoi pas? Ben non, mais j'aime vraiment ça, être à Montréal et partout au Québec. Puis ce soir, dans le fond, je vous donne un aperçu de ma playlist dans 18 ans les hits, mais en français, s'il vous plaît.
2: Okay.
1: Alors, le jeu de ce soir, je vous dis les titres en français, mais vous devez pas me dire le titre en anglais. C'est plutôt l'artiste que je veux savoir.
2: Ah oui, ça c'est dur pour le cerveau.
1: Alors, rêve de fièvre.
0: Ça, c'est Alex Warren. Ouais.
1: Oh yeah, va jouer tout de suite.
0: Elle est tellement bonne et compétitive, cette femme.
1: Yeah! C'est la chanson la plus demandée ce soir. On va partir le show avec ça. Rouler dans les profondeurs. Rolling in the... Adèle!
0: Adèle! Oh, mon Dieu, ton cerveau va tellement vite!
1: Je l'aime tellement, celle-là. On a également Papa ne prêche pas.
0: Ben là, ouais, Madonna.
1: Madonna. Oh, ah, bravo, bravo!
2: OK, ça c'est
1: et
2: un
1: j'ai
2: bon
1: ici, ça, c'en est une facile. Là.
2: Oui.
1: Plus vite qu'il est sur la gâchette. Mauvaise habitude.
0: C'est Ed Sheeran.
1: Yeah! Bad habits!
2: J'ai bugué.
1: Et on va finir avec une égalité 2-2. La dernière, je bon vous ça. La tourne à vous. Je vous demande éclipse totale du cœur.
2: Oh, ben oui.
1: Ouais. Voilà. C'est mon souvenir du jour.
0: C'est tellement pas bon quand je chante. La vraie est bien meilleure. Bon show, Caro.
1: Hey, merci. Alors, texto 11007 pour votre réponse. Puis tout au long du show, je vous souhaite une belle soirée, les amis.
2: Bonne soirée. Merci, Toby. C'était le fun.
0: Quand tu veux, Marjorie Vallée, Pascal sera de retour demain. Bye, tout le monde.
2: Bye.
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1: Avez-vous passé un beau long week-end dans la chaleur avec le soleil? Moi, le soleil était là où j'étais. La chaleur, on va repasser. Pendant que vous aviez dans la vingtaine de degrés, moi, c'était un 10, mais ressenti 2 dans le Bas-Saint-Laurent. Je regrette absolument pas cette destination. Toutefois, avec l'air salin, quand j'arrive à Rimouski, oh my God, le Kamouraska, les couches coucher de soleil, les sentiers à vélo, le Bic, c'était la première fois que j'allais là. Première fois en camping de la saison en plus. Je reviens complètement ressourcée. On a tellement de belles destinations de choix au Québec pour nos vacances cet été. Comment s'est passé votre week-end? Textez-moi ça sur le 11007 pendant que je vous tourne à Adele, Rolling in the Deep. J'ai dit Bonnie Tyler, mais d'abord la plus demandée ce soir, c'est Fever Dream.
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1: Valérie, comment s'est passé ton long week-end?
2: Ben, samedi, j'allais avec un ami marcher sur la rue Sainte-Catherine. Ça faisait des années que j'avais pas été là. On a pris le REM pour la première fois. Pour moi, c'était vraiment beau, c'était propre. J'étais vraiment étonnée.
1: Ben, tant mieux. Tu jouais avec moi. J'ai dit le titre en français du souvenir du jour, Éclipse totale du cœur. Qui nous chante ça?
2: C'est Bonnie Tyler.
1: C'était facile de même. Ça te tente-tu qu'on se le tape, ce souvenir-là, ensemble?
2: Ben oui, bien évidemment.
1: Yes, mais je te souhaite un bon retour à la maison.
2: Ben merci beaucoup à toi aussi. Bon retour de camping.
1: Hey, merci, t'es bien fine. Il a fait frette la nuit, je peux te le dire.
2: Ouais.
1: Hey, bye-bye. Okay. Vous êtes à rythme.

Le genre de toune qui a échauffé notre voix pour la deuxième heure de 18h les hits alors que vous aurez votre hit de karaoké franco. Fait que là, on se gêne pas, on les fait, nos petits... Pas de jugement, là, si on a les fenêtres baissées. L'autre à côté est en train de faire la même affaire où il se retient, alors tenez-vous pas. Mais fenêtres baissées seulement si on est à Montréal, Trois-Rivières, Gatineau, Sherbrooke, on est dans la trentaine ressentie. Par contre, Québec, Saguenay, je vous envoie mes sympathies. Vous avez un petit 12 degrés. On dirait que c'est un autre pays carrément. Je vais vous réchauffer avec Madonna. Il y a Ed Sheeran qui s'en vient. Taylor Swift aussi. D'abord, c'est le premier hit de

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1: Quiz à propos des Spice Girls, mais plus précisément, la chanson Say You'll Be There qui s'en vient en musique. Ça devrait être facile si, comme moi, tu es millénial et que tu as déjà eu un groupe de Baby Spice au primaire. Bon, moi, j'étais Ginger Spice puis j'en voulais bien gros à mes amis de m'obliger à être elle alors qu'elle avait quitté le groupe. Bon, je vais vous épargner mes mini-traumas de cours d'école et je vais plutôt vous demander, dans la chanson « C'est You'll Be There », le clip, qu'est-ce qu'on illustre comme endroit? Est-ce que c'est A, une cour d'école, B, l'espace ou C, le désert? Textez-moi votre réponse via la bulle de conversation sur l'application Cogeco Média. Et le texto 11007 à rythme.
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1: Oh que non, je suis pas prête pour les NSYNC et Justin

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0: me disais, tu t'en allais où comme ça?
1: Je suis en route pour aller voir le spectacle de danse de ma filleule.
0: Oh, c'est donc bien cute. Elle a quel âge?
1: Elle a 7 ans.
0: Elle m'en voudrait d'entendre le mot cute. C'est donc bien hot à cet âge-là.
1: Oui, c'est ça.
0: Et elle fait quel type de danse?
1: Plus contemporaine, je te dirais.
0: Ben oui, tu me fais penser que c'est les spectacles de fin d'année. Moi-même, j'étais en concentration danse au secondaire. C'était tellement une belle époque, une belle communauté.
1: Ben, c'est un peu mes traces parce que moi aussi, j'étais en concentration artistique danse quand j'étais plus jeune. Je trouve ça le fun de me remémorer de bons souvenirs.
0: Mais dis-moi, Audrey, t'as quel âge? C'est pas trop indiscret.
1: 43.
0: OK. Même si j'étais une petite affaire plus jeune, c'était ton adolescence, les Spice Girls.
1: J'ai vraiment adoré les Spice Girls. C'était vraiment un de mes groupes fétiches
0: d'adolescence. Hey, le clip Say You'll Be There aura 30 ans cette année. Est-ce que ça se déroulait dans une cour d'école, dans l'espace ou dans le désert?
1: Dans le désert!
0: Yes! On va se le remémorer parce que la voici à l'instant sur les ondes de rythme. Bonne soirée, bon choix à ta fiole!
1: Bien parti, t'es super!

0: C'était une gang de filles qui se posaient des questions entre elles parce qu'on n'a aucune idée de comment ça fonctionne le hockey quasiment, là, tu sais. Hey, on est les fans numéro un du Canadien en séries éliminatoires. Et vous auriez jamais vu une gang de filles hurler fort de même et commenter absolument tout comme si, si on avait été sur la glace, on aurait fait les choses autrement. Est-ce que j'en ai une couple de filles de même ou de gars? 11007 et la bulle de conversation de l'application Cogeco Média. Au retour, la plus demandée s'en vient.
1: Parce qu'on serait fous de se passer de cette chanson-là.

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1: Oh que oui, les soirées séries du Canadien entre girls célibataires, c'est les nouvelles soirées OD potin. Non, mais même si on regarde pas ça en saison régulière, on est tellement investis. Hier, on a été une couple à hurler pour cette victoire du Canadien. Salut à Geneviève Côté à Gatineau. Il y a également Julie Lefebvre à Québec. Lui, il a acheté une nouvelle maison avec sa copine. Félicitations. C'est William Cloutier avec sa pluie demandée ce soir où on dansait autrefois à rythme.
2: C'est

Si vous êtes debout, assoyez-vous. Vous êtes pas prêts parce que ce groupe populaire des années 90 a annoncé sa séparation. Et je parle ici du groupe Aqua. J'ai lu la publication hier et je suis allée voir tout de suite les commentaires parce que je me demandais, coudonc, c'est juste moi qui pensais ça, là. Même si je travaille en radio, en milieu de la musique, je pensais qu'ils s'étaient séparés en 2000 tout de suite après Barbie Girl, là, tu sais. Mais non, donc ils ont écrit sur les réseaux sociaux après de nombreuses années incroyables. On a décidé

0: quoi de mieux que de commencer cette petite semaine avec un autre potin juteux. On se refait une star à la une. Bon, on a fini de jaser là, de Katy Perry et Justin Trudeau. Place à la romance entre Pamela Anderson et Tom Cruise. Ouais, il y avait déjà des petites spéculations là, sur une histoire d'amour naissant. Mais là, ça se multiplie. Là. Paraît que Pamela Anderson aurait attiré l'attention de Tom Cruise le mois passé. Il aurait été impressionné par sa performance dans le film marquant son grand retour de Last Showgirl. Fait que là, il y aurait une étincelle entre les deux stars. Selon une source, vous l'aurez appris à rythme. Ça va vous donner un sujet de discussion pour demain à la machine à café. Mais ça m'a surprise, moi, parce que ça fait longtemps qu'ils sont dans le milieu, là. Ils ont dû se côtoyer couramment. Ça, là, ça veut dire qu'il faut donner la chance à son ou sa collègue de travail dans les prochaines minutes. On va chanter notre tune de karaoké. Sale barbe s'en vient à rythme. Restez là.
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rythme. C'est impossible de faire autrement que de chanter le refrain à tue-tête, surtout avec une voix aussi puissante et claire que celle de Sylvain Cossette. Et que je l'ai entendu, ce troisième album, Humain. Ma mère l'écoutait dans la voiture à la maison. Toutes les occasions étaient bonnes pour hurler. J'ai besoin! Alors, on se donne l'occasion de le faire tout le monde ensemble, toutes générations confondues. C'est un classique québécois. À rythme, c'est parti!

0: Je pensais que Sébastien Benoît allait être absent aujourd'hui, cause absence de voix, tellement il a hurlé pour cette victoire du Canadien de Montréal hier. Mais non, il était là avec Marie-Pierre Morin, rattrapage sur le rythmefm.com. Demain, par contre, ils seront absents tous les deux dès 11h25. Ce sera Tatiana Polevoy et Isabelle Racicot. Dans les prochaines Ludovic Bourgeois s'amène. D'abord, c'est Marc Dupré à rythme.
1: C'est 23.

0: pour la prochaine heure parce que là, j'ai commencé là, sur un coup de tête à tasser mes pots chinois dans ma cour, à déterrer une plante, faire un trou ailleurs. Je veux comme tout changer de place. Je suis zéro paysagiste. J'ai l'impression que ce sera l'enfer. Le résultat sera pire que ce que c'était avant. Bref, je vous en redonnerai des nouvelles demain dans 18 heures les hits. 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Stéphane Richard s'en vient à Rythme. Bonne soirée.
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11: Bon mardi soir, une courte semaine de travail devant nous. On comprend ce que vivent les abonnés à la semaine de 4 jours. Une autre série de hockey à se mettre sous la dent aussi. J'ai hâte de voir quel degré va atteindre la fièvre dans une troisième ronde avec les Canadiens. Go Habs, go! 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Je vous glisserai un mot là-dessus tantôt si jamais vous ne savez pas encore comment faire pour obtenir votre invitation. Vous êtes chanceux, il reste quelques heures pour être éligible seulement. Simone nous a envoyé à tous un bonsoir avec la bulle de conversation sur l'application Cogeco Média. Donc, les messages commencent à arriver déjà. Elle était pour la longue fin de semaine dans un congrès en France et elle rentre à l'instant contente de retrouver sa radio. Du coup, je suis content de te lire, ma chère. On a de la bonne musique ce soir encore, ça c'est sûr. 100% musique francophone. À rythme. J'ai